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1: Bonjour tout le monde, comment ça va chez vous ce matin, ce mercredi 10 juin? Bienvenue, bonjour Bruxelles, c'est jusqu'à 9h30 ce matin, comme tous les jours de la semaine, du lundi au vendredi. Et je suis très heureuse de vous retrouver pour poursuivre cette semaine en votre compagnie avec toute l'équipe de la rédaction. Et Luca Mikils à la console, Fanny Rocher au micro. Courage, hein, c'est bientôt l'été, c'est ce qu'on nous dit. En tout cas pour l'instant, le ciel est plutôt dégagé, un petit ciel bleu. On va faire le point météo dans un instant. Mais c'est vrai que les températures sont un petit peu fraîches. Donc si vous êtes en train de prendre le petit déjeuner, que vous vous dites « je dois sortir, je vais partir travailler ou conduire les enfants à l'école », eh bien prévoyez un petit pull, il fait frais ce matin, à peine 12 degrés. Vous nous suivez en radio, en DAB+, en télévision, mais aussi sur YouTube. Et merci pour votre fidélité. On est heureux de découvrir que vous êtes chaque matin encore plus nombreux à nous suivre. Au menu de Bonjour Bruxelles, des invités, hein, vous savez, beaucoup d'invité ce matin. Vanessa L'Huillier recevra à 7h50 Marcella Gori du foyer Andorre-Lectoire. On reviendra forcément sur ce scandale qui fait tache d'huile, hein, puisque Saint-Josse est également entaché. On en discutera avec elle tout à l'heure à 7h50. Fabrice Grosfilet posera lui des questions à la députée régionale et maire Aurélie Tchekalski. Rendez-vous à 8h15 pour l'autre interview politique. De mon côté, eh bien, j'aurai la chance de recevoir le KBR, l'ancienne bibliothèque royale, le musée qui a fait l'acquisition de objets précis, on les détaillera, on en discutera tout à l'heure à 7h32 après le rappel des titres de Vanessa, des titres qui seront développés dans le journal de 8h de Marie Charette. Et puis Maxence Kelkoft viendra nous parler de sa BD Derrière le champ. Ça c'est pour l'interview culturelle un peu avant 9h. L'invité de 9h09 nous emmènera au jardin, on fera la fête à Boisfort, c'est une guinguette et ça tombe bien puisque je vous l'ai dit, le soleil revient. Merci d'être avec nous pour ce petit jour de mercredi, peut-être pour vous, peut-être pas. Courage, allez, cette météo, elle est belle pour l'instant avec de larges éclaircies, mais les averses vont nous rejoindre malheureusement dans l'après-midi et nous averser copieusement un petit peu partout sur les 19 communes de la capitale. Plus de détails plus tard, tout de suite, c'est le journal international des RFI.
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2: RFI matin, 7h10, ça commence tout de suite et on n'a jamais été aussi proche du début de la Coupe du Monde de foot. C'est demain, les fans s'échauffent et les autres profitent eh bien, de leur dernier moment de tranquillité. On en parle très largement ce matin. Également, le deuxième volet de l'enquête Mozambique Exposed. Et tout de suite, c'est votre journal, Julien Coquelrand. Bonjour.
4: Bonjour Andréane, à la une de ce journal, des bombardements américains sur l'Iran et la riposte de Téhéran sur les pays du Golfe cette nuit. Le cessez-le-feu encore un peu plus fragilisé. On appelle Washington dans un instant. L'actualité également en Israël où le gouvernement dénonce des mesures honteuses après de nouvelles sanctions occidentales contre les colonies illégales en Cisjordanie occupée. Dans ce journal aussi, notre enquête au Mozambique. Andréane, vous en parliez. Nous sommes à Barcelone également où le pape Léon XIV a célébré hier une veillée devant 40 000 fidèles. Et puis Mexico se prépare à la veille de l'ouverture de la Coupe du Monde de foot. Reportage sur place à la fin de cette édition.
2: La suite du cessez-le-feu et la perspective d'un accord de nouveau dans les limbes entre l'Iran et les États-Unis.
4: Les deux pays se sont de nouveau attaqués mutuellement cette nuit. Des attaques iraniennes contre la flotte américaine à Bahreïn et des bases en Jordanie. La réplique de Téhéran à la campagne de bombardement déclenchée hier soir par l'armée américaine autour du détroit d'Hormuz. Bonjour Vincent Sorio.
5: Bonjour Julien, bonjour à tous.
4: En direct de Washington pour RFI.

0: Deux séries de frappes déclenchées par Donald Trump, qui accusait plutôt hier l'Iran d'avoir abattu un hélicoptère américain. Le Pentagone invoque la légitime défense.
1: Oui, d'après le commandement américain, ces frappes ont visé les défenses antiaériennes de l'Iran, des centres de contrôle et des installations radars à proximité du détroit d'Ormuz. Dans un premier temps hier soir, les États-Unis ont parlé de riposte proportionnée après que cet hélicoptère Apache a été abattu lundi soir par un drone iranien sans faire de victimes. Mais la réponse américaine semble tout de même assez musclée et c'est sans doute pour cela qu'un deuxième communiqué a été publié hier soir qui évoque cette fois de manière beaucoup plus générale, je cite, les attaques récentes contre les forces américaines et contre les navires commerciaux en transit dans la région. Donald Trump a donc choisi d'employer la force, mais une fois de plus, il a, semble-t-il, changé d'avis puisque dans un entretien au Wall Street Journal juste avant, il avait minimisé cet incident autour de l'hélicoptère en soulignant que les pilotes étaient sains et saufs et c'est toujours, selon le Wall Street Journal, un briefing à la Maison Blanche en présence de Pete Hegseth, le ministre de la Guerre, et de Dan Kane, le chef d'état-major des armées, qui l'aurait convaincu de frapper vite et fort. Reste l'impact sur les négociations, Julien, impossible à estimer à ce stade. La Maison-Blanche pariait encore en début de semaine sur un accord à portée de main d'ici quelques jours. On peut se permettre d'en douter.
0: Vincent Souriau à Washington pour RFI. Merci beaucoup. L'Iran qui accuse ce matin les pays du Golfe de porter la responsabilité légale et morale des frappes américaines. La perspective d'un accord qui semble par ailleurs d'autant plus incertaine que l'Iran continue d'exiger la fin des frappes israéliennes au Liban. Elles ont continué hier. 11 morts dans les bombardements de mardi après un ordre d'évacuation pour l'intégralité de la ville de Tyr.
2: Israël également visé par de nouvelles sanctions occidentales.
0: Annoncé hier par l'Australie, le Canada, la France, la Norvège et le Royaume-Uni contre des personnes ou des entités impliquées dans la colonisation illégale de la Cisjordanie occupée. Après Itamar Ben-Gvir au mois de mai, un autre ministre d'extrême droite israélien est à son tour interdit d'entrée sur le sol français, Bezalel Smotrich, accusé par Paris de promouvoir l'annexion de la Cisjordanie et la recolonisation de Gaza. Ces mesures peuvent-elles faire fléchir Israël? Question posée à Jean-Paul Chagnolo, président d'honneur de l'IREMO, l'Institut de Recherche et d'Études Méditerranée-Moyen-Orient.
3: Aucune chance que ça influence quoi que ce soit la politique israélienne. C'est pour ça que c'est un entre-deux entre deux choses. Des sanctions véritables coordonnées au niveau européen contre Israël pour essayer de faire plier cette politique d'un côté et de l'autre sur le plan individuel, la Cour pénale internationale. C'est encore un outil des relations internationales peu connu et encore assez marginal. C'est bien l'objet des mandats d'arrêt de la Cour pénale. Et ça aurait du sens, quoi, de faire en sorte que ces personnages, un jour, soient déférés devant une cour pour qu'ils rendent compte de leurs actes, qui sont des crimes de guerre et des crimes contre l'humanité, d'excitent, une fois encore, la Cour pénale internationale. Et tous les États que vous avez cités sont membres de la Cour pénale, enfin, sont les États partis au traité de Rome qui a fondé la Cour pénale internationale. Voilà ce qui serait vraiment un acte important et très novateur en réalité.
0: En propos recueilli par Guilhem Deltaye et Israël qui répond aux sanctions occidentales en dénonçant des mesures honteuses, le gouvernement irlandais doit de son côté présenter aujourd'hui une loi interdisant le commerce avec les colonies israéliennes en Cisjordanie occupée, mesure inédite pour un pays membre de l'Union européenne.
2: À la une également ce matin, Julien, la suite de notre série d'enquêtes au Mozambique.
0: En partenariat avec une dizaine de médias et le réseau de journalistes Forbidden Stories, RFI passe à la loupe la situation du pays et les violences qui le déchirent. Deuxième volet aujourd'hui, toujours dans le Cabo Delgado, région du nord du Mozambique. En proie depuis 10 ans aux attaques meurtrières des terroristes Shebab, c'est aussi là que se trouve l'un des plus grands gisements de gaz naturel au monde. À la frontière avec la Tanzanie, au large de la ville de Palma, le bassin de Rovuma, exploité par un consortium de groupes énergétiques dont Total Energy est majoritaire. C'est sur la péninsule d'Afungi, sur 7000 hectares clôturés, que se trouve le site du projet Mozambique LNG. Ses activités ont repris en janvier après plus de 7 ans de suspension en raison de la menace terroriste. Mais son implantation a provoqué le déplacement de communautés locales et de nombreuses questions restent en suspens, Gaëlle Lalex.
4: Avec ses maisons en dur et ses rues à angle droit, le village de Kitunga ne ressemble à aucun autre. C'est là que les familles déplacées par le projet gazier ont été relogés. José Chila, chef communautaire, ne s'en plaint pas, mais il rappelle que certaines promesses n'ont toujours pas été honorées.
5: Il faut une extension du village car les enfants grandissent et doivent pouvoir construire leur maison. Ils ont promis que les champs perdus seraient restitués. Ils ont promis un marché, des écoles, un hôpital. À cette heure, ces promesses ne sont pas tenues.

0: Total assure avoir respecté l'accord d'indemnisation. Selon Eduardo Capunde, du noyau pour le développement des communautés du Cabo Delgado, l'arrêt du projet a aussi laissé en suspens la question des compensations collectives.
1: En 2014, une enveloppe de 2,5 millions d'euros avait été définie pour les compensations collectives. Avec la reprise du projet, les discussions repartent. Beaucoup d'années sont passées et beaucoup de choses ont changé, notamment le coût de la vie à Palma.
0: Depuis janvier, l'activité est repartie dans la péninsule d'Afungi, mais le site fonctionne en vase clos pour des raisons de sécurité. Une déception pour les communautés qui espéraient un développement économique. Gerson Malouté est le président de la plateforme des organisations de la société civile du Cabo Delgado.
2: Total doit faire part de ses intentions. Pourquoi leur personnel est confiné? Cela nous préoccupe. Les communautés ne doivent-elles pas tirer profit de ce projet? Quand les réserves de gaz seront finies et que l'entreprise partira, que restera-t-il aux communautés?
0: 643 familles ont été affectées par le projet Mozambique LNG. Gaël Lalex de retour de Pemba, Nairobi, RFI.
3: Et Total Energy également accusé au Mozambique d'abus des droits humains commis par les forces mozambicaines chargées de protéger le site gazier. C'est dans la suite de notre enquête à retrouver sur RFI.fr.
4: Des voitures, des bus et des habitations incendiées. Des violences sont embrasées Belfast hier soir.
3: La capitale nord-irlandaise où des figures d'extrême droite et le milliardaire Elon Musk appelaient à des rassemblements après une attaque au couteau imputée à un réfugié soudanais. Plusieurs centaines de manifestants anti-immigration sont sortis dans les rues de la ville, armés notamment de cocktails Molotov et le visage souvent masqué. La première ministre d'Irlande du Nord dénonce des actes de lâcheté répugnants.
4: À la une également, le pape à Barcelone.
3: Léon XIV poursuit son voyage en Espagne et dans la capitale catalane. Il a célébré hier soir une veillée de prière devant 40 000 fidèles, l'occasion d'évoquer des sujets de société. Élise Gazangel.
5: Sur la scène du stade olympique de Barcelone ce mardi, le pape a écouté plusieurs témoignages de jeunes qu'il a aidés. Parmi les sujets traités, notamment la santé mentale, Cristina Coyle, catalane, sort émue aux larmes.
6: J'ai surtout aimé qu'il soit conscient qu'il existe beaucoup de souffrances psychologiques. Moi, j'ai des enfants malades. Et de voir qu'il soutient que le système de santé publique doit en prendre conscience, ça m'a touchée et beaucoup aidée.
5: Deuxième thématique et non des moindres, celle de la violence faite aux femmes, après avoir écouté une jeune dont le père a tenté d'assassiner sa mère. Léon XIV lui répond.
7: Cette violence conduit souvent lamentablement au féminicide. Cette réalité dramatique qui a des racines anthropologiques et culturelles, nous devons tous y répondre, en tant que personne et société.
5: Dans ses discours, moitié en catalan, moitié en castillan, le pape semblait ce soir s'adapter à son public barcelonais. Élise Gazangel, Barcelone, RFI.
3: Et Léon XIV qui doit inaugurer aujourd'hui à Barcelone la dernière tour de la Sagrada Familia. On évoque l'héritage de son architecte Antoni Gaudi tout à l'heure dans le Pont des Arts à 15h10, temps universel. C'est aussi à la une de notre reportage international.
4: Nos sanctions continuent de frapper durement et de faire très mal.
3: Les mots d'Ursula von der Leyen hier, la présidente de la Commission européenne qui dévoilait ce mardi de nouvelles sanctions contre la Russie. Le secteur pétrolier à nouveau visé, mais aussi celui de la pêche pour la première fois. Et pour la première fois aussi, l'Union européenne propose d'interdire d'entrer sur son territoire toute personne ayant servi dans les forces armées russes depuis le début de la guerre en Ukraine. Pendant ce temps sur le terrain, l'Ukraine, elle, intensifie ses frappes sur la logistique russe et les effets se font sentir dans les territoires illégalement occupés, notamment la Crimée. Emmanuel Chaz.
8: Depuis plusieurs jours, les drones ukrainiens visent le pont de Chonhar qui relie la région de Kherson à la Crimée occupée. Ces frappes perturbent fortement la circulation entre la péninsule et les territoires occupés du sud du pays. Et l'axe routier est important pour la logistique et le ravitaillement de l'armée russe. Selon Robert Brovdy, le commandant des forces de système sans pilote, les drones ukrainiens ont également entraîné une chute de 2/3 du fret militaire russe sur l'autoroute Novorossiya qui relie les villes occupées au territoire russe. Ces campagnes ukrainiennes de frappe à moyenne portée ciblent toute la machine de guerre de Moscou, depuis les entrepôts de carburant, de munitions jusqu'aux véhicules militaires et postes de commandement et de défense aérienne. Selon Kiev, l'Ukraine aurait pris le contrôle des espaces aériens autour de la ville de Mariupol et de l'aéroport de la ville de Donetsk occupée, ainsi que de plusieurs routes logistiques essentielles à l'armée russe dans la région de Luhansk. Emmanuel Chaz, Kharkiv, RFI.
4: Et puis,

0: Julien, on y est presque, J-1 avant le coup d'envoi de la Coupe du Monde de foot.
1: Plus qu'un dodo, Andréane. Le match d'ouverture, Mexique-Afrique du Sud, c'est demain au mythique Stade Azteca de Mexico. Quelle ambiance avant ce grand rendez-vous sous les yeux du monde entier. Reportage sur place de Victor Messistrano.
2: Vêtus de leur élégant maillot jaune, ces supporters colombiens sont déjà arrivés. Aquí estamos. Eso debe ser una alegría. Tout ça doit être une fête, s'exclame l'un d'eux. Le mondial, c'est l'union entre les pays. Cet enthousiasme contraste avec l'ambiance qui règne autour, sous un ciel gris et le bruit des klaxons. Des centaines de policiers se déplacent au pas cadencé, alors qu'à plusieurs centaines de mètres, des enseignants tentent de bloquer l'accès du stade. Devant les grilles, un autre genre de manifestation. Une association de supporters peste contre le prix des places et cette habituée du stade, où elle possède une loge, montre son chariot rempli de charcuterie, de gobelets de boissons qu'elle n'aura pas le droit d'apporter.
0: Nous allons devoir repartir avec tout ça et avec la déception qu'il ne nous ait pas laissé venir avec. Alors que ça a toujours été possible.
2: Certains, en revanche, comme cette Mexicaine qui vit en Californie, ont le sourire. Veste verte de son pays sur les épaules, Sandra photographie cette enceinte où elle assistera au match d'ouverture.
3: Cela me remplit d'émotion. Beaucoup de gens aimeraient être ici, y compris des locaux qui rêveraient tant de voir ce match. Ce stade a une grande histoire. C'est le troisième mondial ici. Et nous, au Mexique, nous avons une immense passion pour le football.
2: Sandra espère qu'à partir de demain, tous les Mexicains marcheront dans la même direction, au soutien de leur sélection. Victor Messistrano, Mexico. RFI.
1: Victor qui évoquait cette manifestation des enseignants en grève à Mexico hier. Elle s'est terminée sans incident, mais la présidente Claudia Sheinbaum dénonce une provocation et affirme qu'il n'y a pas de mécontentement social dans le pays.
0: Julien Coquel-Rohem.
4: Voilà l'excitation. Retour dans notre studio bruxellois de BX1. Bienvenue si vous nous rejoignez, il est 7h13.
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4: Avec une météo mitigée aujourd'hui encore en ce mercredi 10 juin. Ce matin, on note pas mal d'éclaircies, un ciel assez dégagé, même s'il y a des nuages ça et là. Mais malheureusement, ça ne devrait pas durer puisque la météo s'annonce variable cet après-midi avec des averses et même des risques d'orages et des maxima qui ne sont pas très élevés. Actuellement, il fait un peu frais d'ailleurs. Les maxima qui s'élèveront jusqu'à 18 degrés, 20 degrés au mieux sur certaines communes de la capitale. Des éclaircies, je vous l'ai dit, assez larges ce matin. Quelques averses dans l'après-midi. Et une bonne partie de l'après-midi, un ciel donc nuageux. Ce soir, les éclaircies reviendront. C'est un petit peu le même schéma que ce qu'on a eu hier. Ce week-end, attention, des travaux sont prévus près de Hall et sur la ligne de train Est de Bruxelles. Donc ce week-end 13 et 14 juin, les travaux auront lieu autour de Hall, en Brabant flamand, sur la ligne autour de Bruxelles aussi. L'offre ferroviaire sera adaptée. Des travaux également effectués afin de renouveler les câbles et les composants de la caténaire dans le tunnel du parc du Cinquantenaire. Et en outre, le gestionnaire du réseau ferroviaire effectue des travaux entre les gares de Vilvoorde et de Mérode. Il s'agit notamment de l'entretien et de la rénovation des voies, des aiguillages, des signaux et des câbles. À la gare des Verts, la SNCB poursuit aussi la rénovation des quais. Tous ces chantiers ont des répercussions forcément sur le trafic ferroviaire et notamment le trafic S1. Vous le savez, c'est ce train, cette ligne de train qui fait le tour des gares bruxelloises. Donc renseignez-vous bien et allez sur l'application de la SNCB. CB. Sur votre route ce matin, je regarde comment ça se passe au niveau de la circulation sur la petite ceinture. Et ça roule assez bien, je dois le dire. Sauf peut-être du côté de la rue de la Loi, où là ça ralentit, il y a déjà un embouteillage important vers la petite ceinture avec une vitesse moyenne de 10 km/h et un temps de trajet retardé de 6 minutes. Voilà pour votre circulation ce matin. Il est 7h15.
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4: L'information est tombée peu après 21h hier soir. Après plus de 36 heures de garde à vue, BFM TV a appris auprès d'un des avocats de Patrick Bruel que le chanteur sera présenté à un juge d'instruction aujourd'hui, ce mercredi, et c'est lui qui décidera de la suite de la procédure. La police marocaine a arrêté 11 personnes soupçonnées d'être impliquées dans des affaires de trafic international de drogue, de blanchiment d'argent ou de fraude en France, en Belgique et aux Pays-Bas. Et puis un Américain fera partie de la prochaine mission lunaire de la NASA. Elle s'envolera en 2027. L'Italien Luca Parmitano sera l'un des 4 astronautes de la mission Artemis 3. Les Red Flames, malgré leur victoire 0-7 au Luxembourg, terminent

Deuxième du groupe B4, derrière l'Écosse, à un but près en vue de la prochaine Coupe du Monde. Et puis des milliers de manifestants bloquent le principal accès au stade Aztèque de Mexico, où doivent se dérouler demain la cérémonie et le match d'ouverture de la Coupe du Monde de football. Et puis d'autres informations, bien entendu, qui seront détaillées tout à l'heure dans le journal de 8h de Marie Charette. Et notamment, on reviendra sur la l'AIS de Saint-Jos qui est dans la tourmente, l'agence immobilière sociale qui était mise en faillite depuis un an, une enquête menée par la région et maintenant on apprend que pendant 20 ans le personnel de l'AIS a attribué des logements à la famille, à des familles notamment proches de l'AIS. Et puis on parlera aussi culture avec un tableau de Félicien Robst, la buveuse d'absinthe qui fait l'objet d'une première restitution symbolique à la KBR. Voilà pour les titres bruxellois développés dans le journal de 8h. Il est 7h17. On poursuit en musique avec The Big Sun, La Marche.

0: J'espère que tout va bien chez vous en ce mercredi matin. Vous êtes sur BX1 et vous pouvez nous suivre sur tous les médias de BX1, en radio, DAB+, ou encore en télévision, ou même sur YouTube. Bienvenue si vous nous rejoignez. Il est 7h20, c'était de BX1.
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0: Et comme chaque matin, on a feuilleté vos journaux, vos quotidiens à la recherche des informations, principalement bruxelloises, puisque forcément, c'est ça qui nous intéresse, mais on ne peut pas échapper forcément à la veille du match des Diables Rouges, et Dieu sait qu'il y a beaucoup de joueurs bruxellois. On en parle donc, on peut découvrir pas mal de rouges sur les unes des journaux, ainsi la DH titre dans le groupe WhatsApp des Diables, on va pouvoir les suivre. Photo de famille à l'appui et en dessous, Donald Trump, sportif avec sa casquette et cette observation, le mondial le plus politique de l'histoire. Deux pages y sont consacrées. En page 2, on peut lire Trump au centre du jeu. Mondial 26, la fête du foot vire au chaos politique. L'actualité est en effet occupée par le refus de visa à des membres du staff iranien, d'un arbitre somalien désigné par la FIFA, mais interdit de territoire et de supporters de plusieurs pays africains dans l'incertitude. Pour Kevin Vessière, expert en géopolitique et auteur du livre Mondial 2026, cette séquence est loin d'être un simple accident.

0: l'Occident. C'est le révélateur d'un mondial construit dès l'origine dans le moule politique de Donald Trump. Tout tourne autour d'un homme. Trump ne cherche pas à valoriser les États-Unis dans leur globalité comme Poutine voulait valoriser la Russie post-soviétique en 2018. Il cherche à ce que ce soit sa Coupe du Monde, marquée à son image, selon son programme. En page sportive de la capitale, on suit donc les Diables qui ont pris leur quartier à Seattle, aux États-Unis. Loin des tensions qui avaient marqué la fin de l'ère Tedesco, les Diables affichent aujourd'hui un visage uni avant la Coupe du Monde 2026. Les anciens sélectionneurs Mark Wilmots et George Lekens, ainsi que Joël Domenghetti, journaliste à l'équipe, analysent les ingrédients de cette recette. En page 27, c'est à lire. Joël Domenghetti pointe un basculement depuis peu. Contre le Pays de Galles, l'an passé en éliminatoire, on voit que les Diables ont retrouvé la joie de jouer entre eux, de se retrouver. Les cadres reviennent avec un plaisir non dissimulé. En tout cas, j'ai l'impression que le groupe vit bien. Sudinfo nous offre aussi le calendrier complet à remplir. Vous savez, ce calendrier qu'on peut remplir avec les scores, et c'est un petit plaisir pour certains. Côté bruxellois, la capitale revient aussi sur les finances communales à Bruxelles, de Saint-Josse à Molenbeek en passant par Schaerbeek. Des finances qui inquiètent. Nouveau scandale dans une agence immobilière sociale, également à la une, mais nous vous en parlions aussi déjà hier et dans nos divers médias. Le soir, il revient aussi, n'hésitez pas à parler de copinage systématique de l'agence immobilière sociale de Saint-Josse. Le soir balaye tous ces sujets, il nous en parle aussi, mais nous offre quand même une thématique un peu plus insolite, historique et culturelle. La ministre de la politique scientifique, Vanessa Matz, engage la Belgique dans un processus transparent de restitution des œuvres spoliées aux familles juives sous l'occupation. La buveuse d'absinthe de Félicien Rops fait l'objet d'une première restitution symbolique et c'est aujourd'hui à la KBR. Voilà pour les titres et bien d'autres, bien entendu, à lire dans vos quotidiens ce matin. On marque une petite pause et puis de l'autre côté, ce sera l'extrait de Bonsoir Bruxelles. On reviendra sur ces sans-papiers qui pourraient être expulsés vers des pays tiers.
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0: Permettre aux pays européens d'expulser les étrangers sans papier vers des pays tiers situés en dehors de l'Union européenne, mais qui ne seraient pas pour autant le pays d'origine de la personne expulsée. C'est le dispositif que l'Union européenne est en train de mettre en place. On écoute Cécile van der Stappen, chargée de plaidoyer CNCD 11-11-11, Centre National de Coopération au Développement, suivie de Farah Feghi, elle est avocate, membre de la Ligue des Droits Humains. C'est un extrait du magazine Bonsoir Bruxelles et c'était hier soir.
14: La grande nouveauté, si on peut dire, mais ça s'inscrit vraiment dans la même orientation comme je l'ai dit précédemment, c'est cette suppression du lien de connexion que les personnes peuvent avoir avec le pays dans lequel elles vont être envoyées. Et donc, avant, lorsqu'on...

renvoyait des personnes dans des pays tiers sûrs, on s'assurait quand même qu'il y avait ce lien de connexion. Alors un lien de connexion, c'est des attaches, c'est y avoir transité pendant une semaine ou une période un peu plus longue. En tout cas, d'avoir un lien effectif, concret, humain, je dirais, avec le pays. Dans

0: aucune possibilité, ce qu'on explique, d'introduire un recours suspensif. Donc vous ne pouvez pas aller à l'encontre du pays qui vous a été désigné et de la décision de retour et d'éloignement.
1: Farah, il va peut-être prendre un exemple pour que tout le monde comprenne bien ce dont on parle, parce que ce sont peut-être des notions que tout le monde ne maîtrise pas. Imaginons un réfugié syrien, par exemple. On ne peut pas le renvoyer en Syrie parce qu'on sait qu'il risque peut-être sa vie, mais on pourrait décider qu'on va le renvoyer au Rwanda, en Tanzanie, enfin dans des pays avec lesquels il n'a rien à voir.
2: Oui, le principal critère, en fait, c'est l'existence d'un accord bilatéral entre les deux États. Par contre, il y a peut-être une limite, ce serait alors à ce moment-là de vérifier si dans cette décision individuelle, dans ce cas d'espèce précis, ces droits fondamentaux, les garanties ont été surveillées et sont respectées. Ça, ce serait possible. Mais en théorie, effectivement, ça pourrait être envisageable.
1: C'est ça que ça pourrait permettre. Est-ce que pour vous, ce projet, il est conforme à nos obligations de droit international, nos obligations en matière d'asile, le droit des réfugiés, ou l'Europe est en train de mettre le pied sur la ligne ?
2: En tant qu'avocat, c'est clairement la question qu'on se pose. On se demande si ce droit est conforme à ce qu'on appelle donc le droit primaire, les droits fondamentaux, le droit primaire de l'Union européenne. C'est une question qui pourra se poser. C'est une chose qu'on pourra vérifier. À notre sens, non. À notre sens, ce n'est pas conforme. Ce n'est pas conforme à tout un tas de principes, comme le principe de non-refoulement dont on parlait tout à l'heure, le principe de la dignité humaine, de l'interdiction du mauvais traitement et de la torture, clairement.
0: Vous parliez d'une liste de pays qui seraient pressentis. C'est vrai qu'on a parlé même de l'Ouzbékistan, on a parlé du Kenya, on a parlé du Rwanda. Il y a déjà eu des essais auparavant. Donc, au niveau de la Grande-Bretagne, elle a essayé plusieurs fois de signer des accords avec le Rwanda, mais actuellement aussi l'Italie essaye de faire la même chose avec l'Albanie. Et on voit qu'en fait, systématiquement, c'est des échecs. Parce qu'en fait, comme le disait Farah, ça s'oppose directement en fait, au respect des conventions internationales.
3: Voilà donc pour cet extrait de Bonsoir Bruxelles. Bonsoir Bruxelles, c'est tous les soirs, du lundi au vendredi, en compagnie de Fabrice Grefilet, de 18h20 à 19h. Rendez-vous donc ce soir pour une nouvelle thématique liée, bien entendu, à l'actualité. Notre invité nous a rejoint dans ce studio. Bonjour, vous êtes Werner Adriansens, conservateur de la collection du XXe siècle et responsable du département des arts décoratifs au Musée royal d'art et d'histoire de Bruxelles. Merci de nous faire l'amitié de venir nous parler de nouvelles acquisitions qu'on va détailler dans un tout petit instant avec vous. Bonjour Vanessa L'Huillier.
4: Bonjour Fanny, bonjour à toutes et à tous.
3: Vous allez bien ce matin comme tous les matins ?
4: Oui, il y a la gorge qui gratte.
3: Un petit peu, oui. Voilà.
4: Écoutez,
3: j'espère que ça ira. Oui, c'est le beau temps, mais il revient, le soleil va arriver, ça ira beaucoup mieux. Allez, on va revenir sur les titres de l'info qui seront développés dans le journal de Marie Charette à 8h.
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3: Et on revient sur l'agence immobilière sociale de Saint-Josse qui est dans la tourmente.
4: Oui, effectivement, l'AIS a été mise en faillite déjà depuis un an et une enquête a été menée par la région. Un audit avait été fait. Et maintenant, bien, on apprend que pendant 20 ans, en fait, le personnel de l'AIS a attribué des logements à de la famille ou à des amis, notamment. Sarah Wenten nous expliquera ce dossier donc révélé par Bruse.
3: Et puis, on parlera culture aussi avec ce tableau de Félicien Rops, la buveuse d'absinthe, qui revient finalement.
4: Oui, elle fait l'objet, enfin, ce tableau fait l'objet donc, d'une première restitution symbolique à la KBR. Le tableau, il fait partie des œuvres spoliées à une famille juive durant la Seconde Guerre mondiale. Et Elena Loison nous racontera son histoire.
3: En effet, c'est à lire aussi dans Le Soir, cet article qui a attiré notre attention ce matin. C'est le moment de notre conversation. Notre invité est là. On parle, eh bien justement encore, on revient dans les musées, tiens.
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3: Et nous avons reçu ce communiqué de presse qui a attiré notre attention parce qu'on aime la culture en plus. Bah voilà, c'est bruxellois, donc on la met en valeur forcément. Et avec vous ce matin, Werner Adriansens, merci d'être venu dans notre studio. Vous êtes conservateur de la collection du XXe siècle au Musée royal d'art et d'histoire de Bruxelles. Vous êtes évidemment un expert, vous allez nous expliquer un petit peu qu'est-ce que ces deux perles rares, j'ai envie de dire, d'Henri Van de Velde, qui se trouvent maintenant, qui vont rayonner dans les musées belges. Ce sont deux œuvres rares qui sont notamment une broche. En fait, ce sont des objets, donc c'est assez rare pour cet artiste, architecte. Finalement.
6: Non, c'est pas assez rare.
3: Ah bon, c'est ce que j'avais lu, je croyais, sur la Fondation Roi Baudouin.
6: Les objets sont très très rares d'Henri Van de Velde parce qu'il y a tout le marché allemand qui les veut. Il a fait carrière en Allemagne.
3: En 1900, il est parti.
6: Oui, mais quand on voit, Van de Velde est surtout vu maintenant comme un architecte.

0: mais il est de formation en peintre et en fait son architecture suit en fait des arts décoratifs, les objets utilitaires. C'est pour ça que c'est pas assez rare d'avoir des objets décoratifs d'Henri Van de Velde. C'est vraiment sa période de début, des débuts où il développe une vision sur la ligne et l'objet utilitaire.
1: C'est ça. Et on parle de cette broche ornementale hein, qui est exceptionnelle, nous dit-on quand même, qui date plus ou moins de 1898-99.
0: Oui,
1: c'est juste avant qu'il parte en Allemagne.
0: Il part en Allemagne en 1900, donc c'est juste en avant. Donc on appelle ça sa première période belge. Et ces objets sont très très rares. Il a commencé en fait par des objets utilitaires, des chaises. Et pour lui, tout devait être un art total. Un art total, donc réfléchi, chaque objet devait être beau. Et il développe en fait une vision là-dessus. Il va créer autour une architecture. Et l'intérieur, en fait, doit être tout à fait en accord avec. Donc, il va jusque loin de dessiner les robes de son épouse. Et puis aussi, bien sûr, les bijoux qui doivent être assortis dans cette même vision. Et là, c'est assez rare quand on voit, par exemple, Victor Horta, qui développe aussi une vision sur les arts décoratifs qui tombent ensemble avec l'architecture. Pour lui, en fait, il le dit, c'est pas la fleur comme en France qui est son inspiration, c'est sa tige. Et Henri Van de Velde va encore plus loin dans cette même période parce qu'il dit, voilà, la ligne qui est typiquement pour l'art nouveau peut avoir une inspiration organique, mais elle doit être abstraite. Et ça, on voit vraiment dans cette broche.
1: Oui, justement.
0: Il n'y a pas une fleur.
1: On va la décrire. Oui,
0: c'est une forme de broche, mais la ligne, on ne reconnaît rien. Il n'y a pas une fleur, mais il y a une ligne fluide, vraiment abstraite, et au milieu, une pierre verte.
1: C'est ça.
0: Donc, c'est vraiment.
1: C'est doré. Elle est dorée,
0: elle est en or,
1: c'est
0: massif.
1: C'est une forme assez arrondie quand même.
0: Oui, une forme assez arrondie, dynamique des lignes. Oui, voilà. Donc, et ça, c'est assez rare. Donc, de cette époque, c'est vraiment le début de cette réflexion qui va démontrer. Aussi, dans le deuxième objet que la Fondation Rabaudouin a acheté pour la Bitokiana, c'est une chemise pour un contrat de mariage. Donc, on peut dire pour un contrat de mariage.
1: Une chemise de livre, hein, on va
0: de
1: dire.
0: Livre,
1: hein, pas
0: oui.
1: une chemise...
0: Oui, une chemise de livre ou un portefeuille, si on veut, pour mettre un contrat de mariage. Donc, on voit aussi là-dedans, c'est bien en cuir, avec une dorure, un dessin dans différentes couleurs, une mosaïque en cuir, très, très beau, mais aussi de cette ligne abstraite. Et là aussi, on voit pour un contrat de mariage, on va faire un bel objet, un bel objet de musée.
1: Et c'est le sien ? C'est son contrat de mariage
0: à lui ?
1: Non,
0: c'est d'Edmond de Lanser, c'est en fait un professeur en droit. Qui devient plus tard ministre de justice. Et c'est son contrat de mariage, mais comme un objet de luxe. Et pour dire, voilà, tout objet doit être de l'art. Il va la montrer à l'exposition de la Libre Esthétique en 1896.
1: Ah oui.
0: Donc, c'est fait en 1895, mais l'année d'après, elle est exposée.
1: Comme
0: la broche aussi, avec quelques bijoux montrés en 1899 aussi. Cette même exposition de la Libre Esthétique, grande exposition à Bruxelles.
1: Ça veut dire qu'on savait déjà, lui, créer déjà ses objets dans le but que ce soit des objets rares. C'était pas des objets de son côté. Quotidien à lui.
0: Non, c'est pour lui, il créait aussi des objets, mais il va les créer aussi pour les autres. Sur des commandes, par exemple, il a déjà beaucoup de commandes qui viennent de l'Allemagne. C'est pas pour rien qu'il part en 1900 en Allemagne. Ça a vraiment ça marque vraiment cette période et l'artiste parce que c'est en dehors de tout ce qu'il crée et voilà, il a vraiment remarqué sur le plan international.
1: Est-ce qu'on peut dire que avec Victor Horta, il est considéré comme l'un des fondateurs de l'art nouveau ?
0: Oui, il y en a plusieurs. Donc Victor Horta, on le prend toujours avec la maison Tassel en 1893. Maison tout à fait nouvelle de forme d'architecture. Mais la même année, il y a Paul Ancard. Une année suivante, Henri Van de Velde. On a aussi Wolfers. Donc vraiment, dans cette même créneau, 1893-94, commence en fait tout en fait un changement de style qui va être vraiment remarqué sur le plan international. La Belgique et Bruxelles, c'est vraiment le berceau de l'art nouveau.
1: Oui, tout à fait. Est-ce que vous aviez connaissance de l'existence de

0: de ces objets, ces deux objets dont on a fait l'acquisition là récemment?
1: Oui. Ils sont, enfin, on a organisé au musée du cinquantenaire en 2013-14 une exposition, et voilà, il y a de grands collectionneurs, surtout en Allemagne, dans lesquels il y avait cette broche. On l'a montrée à cette époque.
0: Oui.
1: Et tout d'un coup, elle apparaît sur le marché, une vente en Allemagne, bien que c'est un objet belge, de la période belge. Le contrat de mariage qui sort de la famille, qui est découvert il y a quelques années par un spécialiste.
0: Donc, pour qu'on comprenne bien, c'est comme ça que ça marche. La Fondation Roy Baudouin, elle achète des objets pour permettre de les faire rayonner dans nos musées bruxellois ou peut-être autres. Hein. Et donc, elle est à la recherche en permanence d'objets de ce type de tableaux d'artistes bruxellois.
1: Pas bruxellois,
0: pas
1: vraiment
0: bruxellois.
1: Pour le patrimoine belge.
0: Oui.
1: Et c'est en fait le conservateur qui doit prendre l'initiative. Quand j'ai vu cette broche qui apparaissait au marché... c'est important. Comme vous savez, les musées n'ont pas beaucoup d'argent. Donc la Fondation Roy Baudouin est vraiment, vraiment important pour garder des œuvres en Belgique. Donc ils ont fait une offre lors de cette vente publique à Munich.
0: Mm-hmm.
1: Et voilà, de cette manière, c'est acheté pour la chemise. C'était su que ça existait. C'était une demande de la Huitokiana. Et voilà, mais c'est au même moment que ces deux objets phares viennent ensemble.
0: Et ça veut dire qu'il faut quand même l'acheter, même si quelque part, mais l'artiste, il est à la base belge et bruxellois, et que, enfin, je veux dire, il n'y a pas moyen de l'acquérir autrement.
1: Ben, il y a des dons, il y a toute possibilité.
0: Il
1: y a des gens qui lèguent en fait leur collection, comme la collection 18e, 19e, à la Fondation Roy Baudouin, qui l'a mis au musée du cinquantenaire.
0: Mm-hmm.
1: Donc ça peut fonctionner de toute manière. La broche est une acquisition, mais il y a des fonds à la Fondation, gens qui lèguent de l'argent, après le décès ou par vivant. Donc ils ont un fonds mais l'objet doit vraiment être important pour patrimoine belge et être montré aussi dans le musée. Comme la broche, elle est bien présentée au magasin Wolfers, dessinée par Victor Horta au musée du cinquantenaire.
0: Elle fait quelle dimension, cette broche?
1: Une broche quelques centimètres,
0: une
1: broche classique. Et ce n'est pas le seul bijou d'Henri Van de Velde que la Fondation Roy Baudouin a acheté il y a une quinzaine d'années. Ils ont acheté encore une bague, bague qui provient aussi de la famille Wolfers, qui était inconnue, qui est sortie en fait dans la famille et qu'on a acheté pour le musée.
0: Werner Adriansson, vous êtes, je le rappelle, conservateur de la collection du 20e siècle. Donc, vous, évidemment, réceptionnez ou choisissez ces objets. J'imagine qu'il y a toujours une excitation quand on remet la main comme ça sur un objet qui va rayonner à Bruxelles et qui va permettre aux Belges de découvrir et aux touristes aussi, peut-être, qui passent par les musées. C'est une fierté.
1: Oui, il y a une fierté et aussi il y a toute la procédure avant. Donc j'avais vu cette broche, j'ai eu contact avec la Fondation. C'était, c'est très urgent, toujours une vente.
0: Oui,
1: quand on reçoit le catalogue et quelques jours par après, donc ils ont dit voilà, vous pouvez écrire un rapport. J'étais parti ce week-end, c'était vendredi soir, donc je l'ai encore écrit dimanche soir.
0: Vous parlez de cette semaine?
1: C'était en décembre. Pour lundi, il devait avoir le rapport parce qu'il faut avoir aussi de la commission dans la Fondation Roy Baudouin. C'est pas une seule personne qui décide.
0: Ouais.
1: Mais on a tout l'énergie quand on doit l'écrire et on croise les doigts.
0: Ouais.
1: On attend en fait le texto qu'on reçoit. On a acheté de temps en temps, c'est pas réussi.
0: Ah oui, ça doit être excitant. Ouais. Est-ce que ça vous est arrivé aussi de louper des ventes? Que vous convoitiez
1: vu un objet exceptionnel, mais c'était pour le musée, avec le budget du musée la semaine passée. J'ai participé à la vente c'est 1000 euros de plus que mon plafond. Donc dommage.
0: Et c'était quoi, sans indiscrétion?
1: C'était un objet en argent par une femme artiste, Mathilde Philipson, épouse de Franz Philipson de la la banque Philipson de l'époque. Dommage, j'espérais d'être le seul à avoir découvert cet objet dans une vente publique, mais ce n'était pas le cas.
0: On peut voir donc ces deux objets. On rappelle qu'il s'agit de deux œuvres assez rares quand même, de Henri Van de Velde, donc, qui sont dans les musées. Donc il y a cette broche ornementale exceptionnelle qui date de 1898-1899 et la reliure, on dit une reliure ou une

0: Oui.
1: Oui, une chemise, comme vous le disiez, qui date, elle, de 1895. Ils sont visibles au musée Art et Histoire, mais à la Witokiana, musée des arts, du livre et de la reliure à Bruxelles. Et donc, de toute façon, on va sur le musée d'art et d'histoire de Bruxelles et on a toutes les informations avec de belles photos à l'appui. Merci d'être passé par chez nous ce matin. On vous souhaite encore plein de belles acquisitions comme celle-là. Hein,
0: on continue.
1: Ouais, bah, merci. Merci en tout cas d'être passé chez nous. De la musique pour poursuivre avec Sienne Abel, Tearskin.

0: Gherkin, c'est le groupe Sian Ebel sur BX1. Bienvenue si vous nous rejoignez, il est 7h45.
1: Bonjour Bruxelles.
0: L'agence immobilière sociale de Saint-Josse a fraudé durant plus de 20 ans. C'est le bilan d'un audit mené sur cet organisme désormais disparu. Le parquet de Bruxelles a enquêté sur le dossier depuis le mois de février. Puis l'information en France est tombée peu après 21h hier soir. Après plus de 36 heures de garde à vue, Patrick Bruel sera présenté à un juge d'instruction aujourd'hui. Il décidera de la suite de la procédure. La police marocaine a arrêté lundi 11 personnes soupçonnées d'être impliquées dans des affaires de trafic international de drogue, de blanchiment d'argent ou de fraude en France, en Belgique et aux Pays-Bas.
2: Un Européen fera partie de la prochaine mission lunaire de la NASA. Elle s'envolera en 2027. L'Italien Luca Parmitano sera l'un des 4 astronautes de la mission Artemis 3. Malgré leur victoire 0-7 au Luxembourg, les Red Flames terminent deuxième de leur groupe derrière l'Écosse à un but près. Elles

0: seront donc passés la phase des barrages.
1: Des milliers de manifestants bloquent le principal accès au stade Aztèque de Mexico. Doivent se dérouler demain la cérémonie et le match d'ouverture de la Coupe du Monde de football. Et oui, ça démarre demain. Voilà pour les titres de l'info.
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1: Et on reste dans le sport, mais le sport bruxellois est chez nous bien plus localement, puisqu'il est à l'honneur au shopping center de Woluwe. Jusque samedi, la semaine sportive s'installe en plein milieu du centre commercial. Une vingtaine de sports peuvent être testés.
0: Oui, notamment du football, du hockey ou encore de l'escrime ou de la danse indienne. Vous avez le choix. Des conférences aussi sur l'univers du sport seront données. L'objectif est de faire découvrir les clubs sportifs de la commune de Woluwe-Saint-Lambert, mais aussi d'inciter les jeunes à commencer un sport à la rentrée. C'est un reportage de Sarah Wenten.
3: Imaginez-vous jouer une partie de mini-golf en pleine session shopping. Forcément, ça a attiré les plus curieux.
4: Ça donne envie de jouer, oui, d'aller voir.
5: Ça fait longtemps que vous n'avez plus joué au mini-golf ?
4: Je pense que ça fait quelques années, oui.
6: Monsieur m'a attiré, donc oui, j'ai testé.
5: En un coup, en plus.
6: Oui, mais ça, c'est la chance. Hein. C'est la chance des débutants, comme on dit.
7: Ça donnait envie de participer et c'était amusant.
3: Une vingtaine de sports sont mis à l'honneur. En plein milieu du complexe commercial, vous pouvez jouer au football ou encore au hockey, mais aussi à des sports plus atypiques comme l'escrime ou la danse indienne. Pour Bruno Groé, gérant du Wolu Mini Golf, c'est un moyen d'attirer de nouveaux clients juste avant l'été.
8: C'est pour faire connaître notre mini golf et faire évoluer le sport, parce que le mini golf, ça reste un sport avec des compétitions mondiales. Et c'est quelque chose qui me passionne depuis longtemps.
3: Cette année marque la troisième édition de cette semaine sportive au sein du centre commercial. Raphaël Mailleux, directeur du Woluwe Shopping Center, espère attirer un large public.
9: On a vraiment des gens qui vont venir spécifiquement pour l'événement parce qu'ils ont envie justement de découvrir cette discipline. C'était un sport que j'avais envie de tester, mais je ne me suis jamais renseigné de savoir où je pouvais le tester. Puis bien entendu, il y a toute notre clientèle, tous nos passants qui vont pouvoir voir ce bel événement.
3: L'objectif est aussi d'inciter les jeunes à faire plus de sport. L'Organisation mondiale de la santé alerte sur la progression de la sédentarité chez les jeunes. Éric Bott, échevin des sports à Woluwe-Saint-Lambert.
10: On remarque d'ailleurs que c'est un phénomène qui n'est pas en diminution malheureusement. Même les enfants qui font du sport commencent aussi à être en problème. On espère qu'avec ce genre de semaine, que les orientations peuvent être prises pour que les jeunes puissent refaire du sport.
3: Des sportifs de haut niveau seront présents toute la semaine, comme l'ancien Diable Rouge Émile Mbenza. La semaine sportive, c'est jusque ce samedi au Woluwe Shopping Center.
1: Et c'était un reportage de Sarah Wenten.
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1: Votre invitée ce matin, Vanessa Lhuillier, c'est Marcella Gori, vice-présidente du foyer Anderlechtois. Bonjour.
0: Bonjour Marcella Gori. Hier soir, vous avez tenu un conseil d'administration extraordinaire au foyer Anderlechtois. Il s'est déroulé dans le calme et la sérénité ?
11: On peut dire. En tout cas, il y avait beaucoup d'absents. Pour contextualiser, donc, ce conseil d'administration n'avait pas été convoqué à la demande du président. Comme ça a été dit en conseil communal par le bourgmestre, nous avons dû, 5 administrateurs nous-mêmes, appliquer un article du RUI pour convoquer ce conseil extraordinaire. Et les administrateurs donc socialistes ne se sont pas présentés à cette réunion.
0: Et donc c'est une réunion que vous avez eue en présentiel ?
11: Alors, nous avions demandé initialement que cette réunion se tienne en présentiel, ce qui est normal puisque nous avions des questions, dans un premier temps, à poser à M. Mostefa pour pouvoir voir si on peut continuer à collaborer ensemble ou pas. Le Parti socialiste a insisté pour que la réunion se fasse en distanciel puisque les administrateurs n'étaient pas disponibles en présentiel. Nous avions accepté cette condition de finalement le faire en distanciel alors que tous les autres membres voulaient que cette réunion se tienne en présentiel vu l'importance de cette réunion. Et finalement, le seul à s'être connecté à la réunion, c'est M. Mostefa. Il a voulu commencer à présider la séance. J'ai, avant toute chose, posé une simple question. Vu l'ordre du jour, y a-t-il des administrateurs qui considèrent avoir un conflit d'intérêts à continuer à poursuivre cette réunion, à être présent à cette réunion? Et là, c'est...
0: Et donc, voilà. On va peut-être expliquer quel était l'ordre du jour. Vous aviez un point de gestion plus courante, parce qu'il y a quand même encore, évidemment, de la gestion courante au foyer Anderlechtois. Il y a encore des activités. Et l'autre point, c'était le retrait de Lotfi Mostefa.
11: Donc, effectivement, nous avions des questions à lui

0: posée dans un premier temps. Et la demande, c'était le retrait temporaire, le temps de l'enquête judiciaire, des attributions de présidence de Lotfi Mostefa. Donc, il continue à rester administrateur puisque le conseil d'administration ne peut pas lui retirer ce titre. Par contre, nous estimions que, vu la gravité des faits, vu les éléments qui nous étaient fournis, on ne pouvait pas, en tout cas les cinq administrateurs, ne pouvaient pas continuer à collaborer avec M. Mostefa, lui, en tant que représentant en fait, de ce CA.
1: Et ça, c'est une demande, donc, légalement, qu'un CA peut faire de retirer la présidence. Dans ce cas-là, ça ne doit pas passer par le conseil communal.
0: Non, donc ici, au niveau du foyer dans les cloîtres, c'est une société privée. Donc l'Assemblée générale est composée de différents acteurs. La commune est l'actionnaire principal. Et puis le conseil d'administration est composé de différentes personnes qui représentent, on va dire, les différentes parties de l'Assemblée générale. Ici, la nomination du président ou du vice-président se fait au sein du conseil d'administration. Et il faut une majorité pour pouvoir que ce point passe. Ici, en l'occurrence, 5 administrateurs sur 11 encore hier se prononcer en faveur du retrait des attributions temporairement le temps de l'enquête de M. Mostefa. Les autres administrateurs ne se sont pas prononcés, mais ils ne sont pas venus à la réunion. Donc, je pense que ça veut tout dire.
1: Donc, ça veut dire que vous n'aviez pas le quorum. Donc, de toute façon, aucune décision n'aurait pu être prise, même s'il ne vous avait pas raccroché au nez, si je comprends bien. Une autre réunion est prévue dans les prochains jours ?
0: Oui, donc conformément au règlement de droit intérieur, on a convoqué un autre conseil d'administration extraordinaire dans les 5 jours qui suivent, donc c'est lundi prochain. Et donc lundi prochain, on va réitérer cette demande de retrait des attributions en tant que président du conseil de M. Mostefa de manière temporaire.
1: Et vous ne craignez pas d'avoir de rejouer la même scène ?
0: Hier, je l'ai appris, puisqu'on nous informe très tardivement des choses. Je l'ai appris d'ailleurs dans la presse que l'administrateur qui était envoyé par la SLRB a présenté sa démission. Dès lors, le nombre d'administrateurs retombe à 10. À 5, nous avons le quorum. Donc, que les 5 administrateurs socialistes viennent ou pas lundi prochain, on aura le quorum et on prendra une décision en leur présence ou en leur absence.
1: Et c'est une décision qui doit être prise à l'unanimité ou alors c'est une majorité
0: c'est
1: plus
0: une
1: classique
0: majorité. C'est une majorité. Donc une majorité classique, les administrateurs, voilà. Donc ici, dans tous les cas, M. Mostefa, supposons que lundi, les administrateurs socialistes viennent, M. Mostefa ne peut ni présider cette séance, ni faire part, être présent lors des débats, ni voter, puisque personne ne peut être juge à sa propre cause. Je pense que c'est du bon sens, sans citer les articles du Code des sociétés, associations et les statuts du foyer en dehors lectois. Il ne pourra pas présider cette séance et il ne pourra pas prendre part au vote.
1: Donc de toute façon, il y aurait un conflit d'intérêts, évidemment, par rapport... Vous ne pouvez pas être juge et partie, c'est ça que vous expliquez.
0: Ce qui est du bon sens, en fait. Hein. On ne peut pas prendre part au vote par rapport à sa propre personne et par rapport à sa propre cause.
1: Marcela Gori, la dernière fois que vous êtes venue pour expliquer cette affaire, donc au lendemain des révélations de Panot, vous aviez dit également avoir porté plainte contre Lotfi Mostefa, notamment, et pour intimidation. Est-ce que vous avez encore eu des menaces ?
0: Pas directement de la part d'administrateurs. Par contre, effectivement, j'ai été interpellée par différentes personnes qui ont commencé à s'intéresser à ma vie privée, à me poser des questions. Moi, je n'ai aucun problème à ce qu'on s'intéresse à ma vie privée. Et je suis très transparente et je réponds à toutes les questions. Par contre, quand on arrive avec des accusations graves qui sont faites par mail, surtout des fois de la part de certains journalistes, là, on peut considérer que c'est de l'harcèlement et de l'intimidation parce qu'on dénonce certaines choses. Et je n'ai pas envie de croire que dans un état de droit, ce type de pratiques sont possibles. Juste à titre personnel, peut-être pour faire une petite parenthèse, mes parents ont quitté mon pays d'origine, la Moldavie, pas pour des raisons financières, ils l'ont quitté à cause de la corruption. Comme tout bon pays communiste, la corruption s'est très bien implémentée en Moldavie. Et mes parents ont décidé de quitter mon pays d'origine à cause de ça. Lorsque je me retrouve quelques années plus tard dans une institution où il y a des faits présumés de corruption, pour moi, ce n'est plus juste. Ce n'est pas une cavale contre une personne, ce n'est pas un combat parce que j'ai un problème avec M. Mostefa. C'est une question de principe et aussi d'avenir pour mes enfants. Parce que voilà, moi j'ai envie d'y croire encore dans un état de droit. Et quand je vois certaines pratiques, ça me choque. Et je le dis ouvertement et que tout le monde m'entende, je ne vais pas laisser me faire intimider, je ne vais pas me laisser faire, je vais aller jusqu'au bout et je suis certaine que même la justice, et je l'espère en tout cas, que dans un état de droit, la justice va poursuivre cette affaire et va faire son enquête jusqu'au bout.
1: Et ça veut dire que vous aussi, d'un point de vue personnel, vous allez déposer plainte à chaque fois, à chaque intimidation et pour du harcèlement.

0: harcèlement?
1: Tout à fait. Je l'ai fait hier encore. Et à chaque fois que quelqu'un tentera de m'intimider, je n'ai aucun problème à ce qu'on vienne me questionner, me poser des questions. Je suis tout à fait disposée à répondre. Mais je pense qu'il y a la manière aussi de poser certaines questions. Et puis aussi le timing. Je pense qu'il y a 6 mois, personne ne s'intéressait à moi. C'est tout d'un coup, c'est devenu très. Je suis devenue le sujet auprès de voilà, dans certaines bouches. Donc. Effectivement, aujourd'hui, à chaque fois que je sentirai que les questions qui me sont posées, adressées, ou les sujets auxquels on s'intéresse, me posent un problème, j'irai porter plainte directement.
0: Au niveau régional, donc, la commission d'enquête parlementaire s'est mise en place lundi. Les membres ont été désignés. C'est Bertin Mempaka, donc, libéral du MR, même votre parti, qui présidera cette commission d'enquête. Vous avez l'impression qu'on va pouvoir quand même aller au fond des choses en si peu de temps ?
1: Je ne pense pas. C'est impossible. C'est impossible, même avec toutes les explications.
0: Vous serez entendu ?
1: Ce sera avec plaisir. En tout cas, si je suis convoquée, je pense que j'irai avec plaisir parce que j'ai fait tout ce que je devais faire en termes d'obligation en tant qu'administrateur pour dénoncer certaines choses. Donc, ce sera avec grand plaisir.
0: Marcella Gori, merci d'être venue.
2: Merci. Merci à toutes les deux. Le journal de Marie Charette dans quelques secondes.
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2: Bonjour tout le monde, bienvenue. Nous sommes mercredi le 10 juin, il est 8h.
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2: Il vous est présenté par Marie Charette. Bonjour Marie.
15: Bonjour Fanny, bonjour à toutes et à tous. Un audit révèle une fraude massive à l'agence immobilière sociale de Saint-Josse. Et ce, pendant 20 ans, l'agence a fermé il y a un an déjà, mais un rapport révèle le véritable système qui s'organisait en interne. Les employés s'attribuaient à eux-mêmes et à leurs proches des logements sociaux et falsifiaient la comptabilité. Et détail avec Sarah Wenten en début d'édition. Autre irrégularité, autre commune, du côté du foyer Anderlechtois, la commission d'enquête est en cours d'installation. Le MR demande, suite aux révélations concernant Saint-Josse, que la commission soit élargie afin de pouvoir investiguer aussi sur l'AIS. Réaction du PTB dans ce journal. Et puis la buveuse d'absinthe sera restituée symboliquement par la KBR aujourd'hui. Une œuvre confisquée à une famille juive sous l'occupation et d'autres devraient suivre. Mais tout d'abord, cette agression à l'arme blanche rue de Kureghem, près de la porte d'Anderlecht, hier matin. La police a communiqué l'information selon laquelle elle aurait arrêté un suspect. Pour rappel, une personne avait été blessée dans la matinée, présentait une blessure par objet contondant à la jambe. La victime a été transportée à l'hôpital pour y être soignée. L'enquête, par ailleurs, se poursuit pour déterminer les circonstances de cette attaque. Dans le reste de l'actualité, je vous le disais, l'agence immobilière sociale de Saint-Josse

0: fraudé durant plus de 20 ans. C'est le bilan d'un audit mené sur cet organisme désormais disparu. Le parquet de Bruxelles enquêtait sur ce dossier depuis le mois de février, Sarah Wenten.
1: Ce sont nos confrères de Bruxelles qui ont eu accès à cet audit. Il est question d'attribution de logements à des proches, de documents falsifiés et de détournement de loyers. D'après l'audit, des membres du personnel auraient favorisé leur entourage en manipulant les listes d'attente et en falsifiant des documents qui permettent d'obtenir plus de points de priorité. Il y a eu 181 dossiers analysés, 94 révèlent des fraudes assurées et 44 des fraudes présumées. L'enquête met aussi en lumière des attributions de logements à des employés de l'agence. Pour Pascal Lemaire, ancien administrateur de l'AIS, plusieurs signaux existaient déjà avant la publication de l'audit. Selon lui, depuis au moins 2019, le groupe Écolo soulignait une série de problèmes mais n'a jamais vraiment été écouté. De son côté, Luc Frémal, dernier administrateur délégué de l'AIS, dit avoir été mis au courant d'un seul cas en 2020, celui d'une employée qui demandait de l'aide à une candidate locataire pour l'ouverture d'un salon de beauté en échange d'un logement. Il est au micro de Marine Hubert.
2: Une décision de licenciement pour faute grave à l'encontre de la personne a été demandée et les collègues de la personne ont fait une pétition qui ont amené l'administrateur délégué de l'époque, M. Boisquété, à revenir sur sa décision. À ma responsabilité personnelle n'étant rien engagée. Lorsque j'ai été appelé à reprendre la fonction, c'était dans une situation financière catastrophique.
1: La secrétaire d'État bruxelloise au logement, Karine Lalieu, dit avoir quant à elle pris connaissance du rapport dès son arrivée en fonction. Le dossier a été transmis au parquet après concertation avec Bruxelles Logement. La ministre insiste sur la nécessité de laisser la justice faire son travail. Elle affirme vouloir réformer le système des agences immobilières sociales.
3: C'est un système qui fonctionne bien. C'est 8000 logements mis à disposition de familles modérées en partenariat avec des propriétaires privés qui ont confiance dans son système. Et ce système, je veux le renforcer, le faire plus transparent et le faire plus efficient. Mais c'est un levier important pour faire d'un marché locatif bruxellois un marché plus abordable pour l'ensemble des Bruxellois et des Bruxelloises.
1: Pour rappel, l'agence immobilière sociale de Saint-Josse n'existe plus aujourd'hui. Elle a été dissoute après sa faillite fin 2024. 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
0: Merci beaucoup Sarah. Et suite à ces révélations, l'OMR a demandé hier soir que la commission d'enquête parlementaire sur le foyer Anderlechtois étende ses travaux aux dysfonctionnements constatés à l'AIS de Saint-Josse. Réaction du PTB dans Bonsoir Bruxelles hier. La commission d'enquête sur le foyer Anderlechtois ne va pas résoudre, je cite, la crise du logement social dans sa globalité. C'est la position défendue par le député Bruno Bowens. Il était interviewé donc par Fabrice Grosfilet.
4: À la ville de Bruxelles, on est en train de vendre des maisons sociaux. Et donc, il y a une crise de logement à Bruxelles à laquelle il faut aussi répondre. Et donc, il ne faut pas tomber dans le piège de dire « cette commission va résoudre le problème ». Moi, je conteste le fait que l'image du MR, que c'est eux qui vont faire le nettoyage à Bruxelles pour résoudre la crise du logement, tandis qu'ils sont en train de faire autre chose. Donc, les loyers à Bruxelles explosent, le nombre de logements est en train de diminuer. Donc, on a un problème effectif à laquelle et pour lequel le MR est responsable.
5: Mais s'il y a eu effectivement des difficultés à l'agence immobilière sociale de Saint-Josse, il faudra
4: alors il faut l'investiguer. Je suis d'accord avec ça, évidemment.
0: À noter que la commission d'enquête concernant les irrégularités dans l'attribution de logements sociaux au sein du foyer Anderlechtois qui vient d'être installé se réunira demain pour désigner les experts judiciaires chargés de s'assurer qu'elle n'empiète pas sur les devoirs d'enquête qui sont menés dans le cadre de l'information judiciaire ouverte par ailleurs dans ce dossier.
6: Le Front commun syndical de l'enseignement a appelé hier matin la ministre Glatini à annuler l'organisation des épreuves certificatives externes dans les écoles perturbées par les grèves, le CEB, le CE1D ainsi que le CESS.
0: Mais ces épreuves doivent normalement débuter le 18 juin prochain pour près de 150 000 élèves en Fédération Wallonie-Bruxelles. Mais la ministre a rapidement écarté cette annulation, rappelant que ces épreuves sont obligatoires et déjà imprimées. Réaction de Fabrice Pina, permanent syndical CSC Enseignement Bruxelles. Il était interviewé hier par Valentine Relus.
7: Les examens externes, ce sont les seuls examens, donc le CEB, le CE1D, le CESS, qui sont fixés par des circulaires et des décrets et auxquels les écoles doivent assurer l'organisation. Donc il n'y a que la ministre qui peut décider de les annuler. Alors les examens sont imprimés, on s'en fout, hein, j'ai envie de dire. On s'en fout. Aujourd'hui, ça n'a plus d'importance. La situation veut que ces enfants

0: enfants soient préservés et qu'on ne les mette pas dans un stress supplémentaire parce qu'ils ne sont plus dans les conditions pour passer des examens.
1: Du côté des engagés, le partenaire du gouvernement du MR à la Fédération Wallonie-Bruxelles, on tient aussi à ce que les épreuves externes soient maintenues, ce qu'ils ont précisé hier soir, mais ils envisagent par contre une adaptation des épreuves sans plus de précision. Pour l'instant.
2: À noter que suite aux différentes manifestations contre la réforme de l'enseignement du 4, 5 et 6 juin dans le centre de Bruxelles, 23 personnes ont été interpellées pour des infractions pénales qu'elles auraient commises.
1: Oui, pour rébellion, jet d'objets en direction de la police et de commerce, dégradation de véhicules ou encore tentative d'incendie de trottinettes électriques et de poubelles. Il s'agit de 6 personnes majeures âgées de 18 à 48 ans et de 17 mineurs âgés de 14 à 17 ans. Par ailleurs, le parquet a reçu des plaintes pour des faits de violence policière. Une enquête pénale est ouverte pour chacune d'entre elles. On part maintenant à Woluwe à Lambert. L'inquiétude grandit dans le quartier du parc Georges-Henri. Plusieurs riverains se sont exprimés sur un groupe Facebook de la commune au sujet d'un ou de plusieurs groupes de jeunes qui terroriseraient d'autres jeunes aux abords du parc. Myriam Lahadissi a donc tendu son micro à la première échevine, Delphine de Valkener, pour faire le point sur la situation. On l'écoute.
3: Le parc Georges-Henri fait l'objet d'une attention particulière de la part des services de police de la zone Montgomery. Ils sont souvent appelés pour des faits de tapage ou de nuisance. Et depuis le mois de janvier, on a recensé 2 faits d'extorsion, agression dans le parc Georges-Henri. Alors, 2 agressions, c'est bien évidemment 2 agressions de trop, mais l'analyse qui a été réalisée par les services de police ne démontre pas une recrudescence des agressions dans ou autour du parc. Alors nous restons extrêmement vigilants par rapport à la situation. On la suit de près en collaboration étroite avec les services de police afin que chaque personne qui fréquente ce parc puisse se sentir en sécurité.
2: En 3 ans, seuls 3 chauffeurs ont été licenciés à la STIP suite à des contrôles alcool et drogue.
1: Oui, des chiffres plutôt rassurants et communiqués par la ministre bruxelloise de la mobilité, Elke van den Brandt, interrogée hier à ce sujet au Parlement. Dans sa réponse, la ministre rappelle que les règles applicables aux conducteurs de transport public sont particulièrement strictes. Le taux d'alcool maximal autorisé est de 0,2 g par litre de sang et la conduite sous influence de drogue est strictement interdite. Au sein de la STIP, le règlement d'exploitation est encore plus stricte. Les chiffres transmis par la ministre confirment donc le caractère exceptionnel de ces situations. 3 tests positifs seulement donc en 3 ans pour 4000 conducteurs employés par la société de transport. On s'intéresse maintenant à une restitution symbolique, celle de l'œuvre La buveuse d'absinthe, qui aujourd'hui sera remise aux descendants de la famille d'Armand Dorville, famille juive à laquelle on avait retiré ce tableau durant l'occupation. Cette restitution devrait être la première d'une longue série, Hélène Loison.
4: Oui, la cérémonie qui aura lieu aujourd'hui à la Bibliothèque royale a un caractère très symbolique. Elle doit surtout envoyer un signal, car le tableau restera bien à la KBR suite à un arrangement financier avec la famille Dorville. À cette occasion, la KBR organise une rencontre sur les enjeux liés à la traçabilité des œuvres d'art et l'histoire de la spoliation durant la Seconde Guerre mondiale. Dans la foulée, un cadre légal doit être mis en place prochainement pour faciliter les futures restitutions, avec notamment la création d'une commission d'experts indépendants chargée d'examiner les demandes futures de restitution. L'objectif de la ministre de la politique scientifique belge, Vanessa Matz, éviter que d'autres familles ne revivent le grand flou subi par les héritiers de la famille Dorville face aux autorités belges. Pour récupérer les œuvres, il s'est écoulé pas moins de 5 ans entre leur demande et cette cérémonie de restitution. Avec cette nouvelle commission, la durée devrait être ramenée à 1 an. La mesure s'inspire d'un décret voté il y a quelques mois en communauté flamande qui a mis en place une commission similaire pour gérer la restitution des œuvres conservées dans des musées flamands.
1: Merci beaucoup, Hélène. Et toujours au chapitre culturel, les 4 institutions musées installées au cinquantenaire renforcent leur collaboration. Au Tow World, l'Institut royal du patrimoine artistique, les musées royaux d'art et d'histoire et le Ware Heritage Institute viennent de signer une déclaration d'intention visant donc à renforcer leurs échanges avec pour but de développer davantage le parc du cinquantenaire en tant que pôle culturel, scientifique et touristique de référence. La Coupe du monde de football, c'est déjà demain, J-5, avant le premier match des Diables Rouges qui aura lieu lundi soir face à l'Égypte. Plusieurs écrans géants et fan zones s'installent donc à Bruxelles, notamment dans le parc du Wolvendal à Uccle, où on commence à monter les infrastructures. Écoutez Ralph, organisateur de la fan zone du Wolvendal, qui met les bouchées doubles.

0: pour accueillir dans moins d'une semaine 5000 supporters. Il s'exprime au micro de Gilles Chevalier.
1: La bonne nouvelle, c'est qu'il fera 26 degrés plein soleil et qu'on annonce une vague de chaleur pour toute la semaine prochaine, donc pour les deux matchs contre l'Égypte et contre l'Iran. Donc oui, on attend du monde. On va vraiment conseiller aux gens de venir tôt pour avoir une chouette place et positionner. Vous pouvez manger et boire ici à volonté. Donc oui, j'espère qu'on fera en tout cas le plein ou en tout cas première tentative très positive lundi prochain.
2: Autre commune à Woluwe, Saint-Pierre, les supporters pourront également suivre les deux premières rencontres des Diables.
0: Contre l'Égypte et contre l'Iran, la commune installera un écran géant sur la place du Mont. En revanche, le troisième match face à la Nouvelle-Zélande prévu le 27 juin à 5h du matin ne sera pas retransmis en raison de son horaire. Si les Diables Rouges poursuivent leur parcours dans la compétition, eh bien d'autres diffusions seront organisées.
2: Merci Marie Charette, vous reviendrez à 9h précisément pour un nouveau point sur l'actualité bruxelloise.
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2: Et même si on note quelques éclaircies ce matin sur la capitale, les averses arriveront dans l'après-midi avec même un risque d'orage et des températures pas très élevées puisque les maxima s'échelonneront de 15 à 18, 19 degrés, pas plus. Un temps qui va nous accompagner tout au long de la semaine avec quand même du soleil prévu à partir de samedi. Côté mobilité, je voudrais juste vous signaler que ça coince fortement sur la rue de la Loi et notamment en direction de la petite ceinture et donc en conséquence également pour descendre vers le boulevard du Régent avec un temps de trajet rallongé de 3 minutes.
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2: Bonjour Fabrice Grosfilet.
16: Bonjour.
2: Votre invité ce matin, Aurélie Tchekalski, députée bruxelloise et maire, vice-présidente de la commission d'enquête sur le foyer anderlechtois. Bonjour.
17: Bonjour.
16: Aurélie Tchekalski, la mise en place de cette commission d'enquête au Parlement bruxellois, elle est laborieuse ou elle avance ?
17: Elle avance et elle est laborieuse. En un temps record, nous avons mis en place cette commission d'enquête sur les irrégularités commises au sein du foyer anderlechtois. Elle était votée en séance plénière vendredi et nous avons eu la séance d'installation ce lundi après-midi. Entre-temps, le bureau de cette commission d'enquête, donc constitué des vice-présidents,
16: avec le président, les vice-présidents et les rapporteurs.
17: Et... des rapporteurs s'est réuni pour trancher toute une série de sujets. Tous les groupes politiques ont dû rendre une liste d'experts juridiques spécialisés en procédure pénale, en droit public, droit parlementaire, mais aussi des experts en matière de logement, ainsi toute une série de listes, une liste de documents que nous souhaitons consulter dans le cadre des travaux de cette commission d'enquête. Et nous nous réunirons encore d'ici la fin de la semaine pour les prestations de serment des fonctionnaires, des conseillers, mais aussi avoir les premières auditions.
16: Il y a une réunion qui est prévue demain. Ça veut dire que c'est demain avec l'ensemble de la commission et pas seulement les membres du bureau, que vous allez arrêter, par exemple, la liste des personnes à auditionner ?
17: Alors, la liste des personnes à auditionner est analysée en bureau de la commission d'enquête. Nous avons demandé de regarder un petit peu, parce que c'est une liste qui fait une dizaine

0: de pages ainsi que les documents, c'est
1: donc
0: assez laborieux de regarder un petit peu
1: quelles
0: sont les récurrences, de voilà, que chacun puisse justifier les choix qu'il y a derrière. Donc nous trancherons sur les experts juridiques demain, parce que ces experts doivent être aussi être disponibles très très rapidement. Nous trancherons sur la liste des acteurs à auditionner demain également.
1: Il y a déjà des consensus
0: déjà...
1: qui se dessinent religieusement.
0: Mais il y a des récurrences,
1: a des
0: je ne vais pas rentrer dans les détails, mais il y a des récurrences d'acteurs qui sont évidents à rencontrer en matière de logement social, en matière d'attribution des logements sociaux. Il y a des audits qui ont été réalisés, donc c'est important vraiment d'avoir toutes les cartes sur la table. Mais dès demain, dès cette fin de semaine, nous aurons des auditions un petit peu pour le cadre général concernant le logement social
1: au sein
0: de notre région.
1: Donc premières auditions cette semaine, oui. Ça c'est une certitude. On imagine que Lotfi Mostefa fera partie de la liste des personnes à auditionner, ou il y a débat là-dessus ?
0: Très, très certainement, il viendra quand il y aura...
1: Il y a débat ou il n'y a pas débat ?
0: Non, il n'y a pas de débat, mais voilà, ce sera tranché par le bureau de la commission d'enquête. À un moment donné, les différents acteurs concernés seront appelés à livrer leur témoignage et à être auditionnés et à échanger avec les membres de cette commission. Sous serment, en effet.
1: Hier soir, votre parti, le mouvement réformateur, a demandé qu'on élargisse le champ de cette commission d'enquête en y ajoutant le dossier de l'agence immobilière sociale de Saint-Josse. Il y a un lien entre ce qui se passe à Saint-Josse et Anderlecht ?
0: Mais ce qui se passe à Saint-Josse, tout comme à Anderlecht, est tout à fait inacceptable. À Saint-Josse, 8 dossiers sur 10 sont liés. Il y a des problèmes de fraude présumée, avérée, des dossiers incomplets, des membres du personnel de l'agence immobilière sociale de Saint-Josse qui se sont octroyés eux-mêmes des logements sociaux ou l'ont donné à un membre de leur famille.
1: Mais ce sont quand même deux dossiers distincts. Est-ce qu'on peut traiter de deux dossiers distincts dans une seule et même commission d'enquête ?
0: Ce sont des dossiers qui
1: concernent
0: l'octroi des logements sociaux en région bruxelloise. Ce qui se passe à Saint-Josse comme ce qui se passe à Anderlecht sont des choses tout à fait inacceptables. En région bruxelloise, il y a plus de 60 000 ménages qui sont dans l'attente d'un logement social, qui attendent depuis 5, 10, 15, 20 ans un logement social. Et donc, ces gens qui ont introduit un dossier dans les règles attendent, mais ils ne comprennent pas pourquoi certains bénéficient de passe-droit. Et donc ça ne va pas. Nous devons faire table rase du passé, mettre les points sur les i et que tout soit clair, transparent. Oui. C'est ça aussi la justice sociale, c'est l'égalité, la transparence dans les critères d'octroi des logements sociaux.
1: Mais est-ce qu'on n'est pas en train de tomber dans le règne de l'hyper-émotivité, hyper-réaction religieuse ? Il y a un article dans la presse le matin, quelques heures après, on demande déjà une commission d'enquête parlementaire. Le Parlement, il n'a pas d'autre moyen de contrôler, de poser des questions que de créer des commissions d'enquête parlementaire ?
0: Mais on a un moyen de poser des questions parlementaires classiques, d'interpeller le gouvernement. Il y a un audit qui a été réalisé concernant la gestion de l'agence immobilière sociale de Saint-Josse. La ministre va se saisir de cet audit et analyser en profondeur. Mais ce qui est important de faire maintenant, c'est au Parlement, via cette commission d'enquête, de faire des analyses des dysfonctionnements, de regarder où il y a eu des irrégularités pour que de tels abus ne se reproduisent plus. Et à l'issue de ce processus de cette commission d'enquête, une série de recommandations seront formulées pour améliorer, réformer le code du logement et que les critères d'attribution des logements sociaux soient clairs, transparents, mais surtout justes pour tout le monde.
1: Oui, mais pour vous, donc, c'est le même dossier, donc c'est plus une commission d'enquête sur le foyer anderlechtois, c'est une commission d'enquête sur l'ensemble du secteur du logement social.
0: Le groupe MR demandera d'élargir, en effet.
1: Oui, ça veut dire qu'il y aura un vote. Vous avez déjà pris contact avec vos partenaires de majorité, ils approuveront cet élargissement de la commission ?
0: Des contacts et des discussions sont en cours.
1: Oui, alors cette commission tic-tac, elle doit s'autodissoudre le 21 juillet, théoriquement. Va être suffisant ou il faudra une prolongation ?
0: Alors, on mesure l'ampleur, l'urgence du dossier. C'est pour ça que nous allons avoir un rythme intense de réunions, les lundis, les mercredis, les jeudis, voire même les samedis d'ici le 21 juillet, l'interruption parlementaire. Mais si de nouveaux éléments venaient à être ajoutés à ce dossier, une prolongation de cette commission d'enquête.
1: L'agence immobilière sociale de Saint-Josse est un nouvel élément qui peut justifier une prolongation
0: C'est un des éléments. Mais nous sommes au début du processus, donc ce qui compte maintenant, c'est de lancer les auditions et d'ici quelques semaines, nous ferons le point sur le sujet.
1: Elle va se passer sereinement, cette commission d'enquête, Aurélie Sekalski, ou ce sera une bataille rangée entre socialistes et libéraux ?
0: Ce n'est pas une question de bataille. Je pense que toute la lumière doit être faite sur ce dossier des logements sociaux, des critères d'octroi. Et le cadre d'une commission d'enquête permettra d'analyser, de prendre le temps...

0: entendre tous les acteurs de la manière la plus sereine possible pour pouvoir, nous, parlementaires, ensuite réformer le cas échéant quand des dysfonctionnements sont constatés. En parallèle à ça, la justice poursuit son travail, mais là, la justice travaille sur les responsabilités individuelles dans ces deux dossiers différents.
1: Alors, autre commission dont on n'a pas beaucoup parlé au Parlement bruxellois, c'était une commission participative sur la propreté publique, donc avec un panel citoyen aux côtés des parlementaires. Vous l'avez présidée, cette commission. Elle a adopté ses recommandations il y a une dizaine de jours maintenant.
0: Ce week-end.
1: C'est quoi les principales recommandations ?
0: Alors, il y a près de 30 recommandations qui concernent une meilleure gouvernance, une meilleure coordination entre les acteurs, les sanctions, la lutte contre les dépôts clandestins, la collecte. Oui. Et je vais vous en citer deux, trois qui me paraissent très rapidement. L'augmentation des points d'apport volontaire, des conteneurs, la lutte contre les dépôts clandestins avec un système intelligent de caméras, des brigades mixtes, un peu comme ce qui se fait à la STIB pour lutter contre les dépôts clandestins composés de communes, de Bruxelles Propriété, de Bruxelles Environnement et de la police.
1: Oui, il y a encore élargir les horaires des recyparcs le week-end, par exemple.
0: Voilà.
1: Développer avec les autres régions un système de consigne pour les bouteilles et les canettes, par exemple.
0: Et faciliter l'accès aussi aux personnes, aux seniors et aux PMR à recyparcs.
1: Moi, j'aurais retenu aussi un passage important sur la collecte des sacs poubelles ou la recommandation de cette commission mixte citoyens parlementaires, c'est de permettre la collecte des sacs poubelles en soirée, d'engager du personnel à Bruxelles Propreté, d'augmenter le salaire des éboueurs pour que ce soit plus attractif et d'augmenter également le nombre de camions. Ce n'est pas exactement l'inverse de ce qu'est en train de faire le gouvernement.
0: Alors, je ne sais pas quel document vous avez, mais en tout cas, ce qu'il y a eu, il y a quand même eu nous sommes dans un contexte de prudence budgétaire. Alors nous sommes bien conscients que les citoyens veulent plus de moyens, mais nous avons rappelé en commission qu'il était que la collecte du sac blanc doit être faite en effet en soirée ou autre, mais ce qu'il y a aussi, c'est qu'il faut booster aussi les autres collectes et du coup ça va compenser le ramassage du sac blanc et les points d'apport volontaires vont limiter le nombre de ramassage du sac blanc.
1: Ça veut dire que engager du personnel ou revaloriser le salaire des éboueurs, ça ne doit pas être à l'ordre du jour.
0: C'est une discussion budgétaire qu'il faudra avoir le moment opportun.
1: Ouais, donc ce sont des recommandations adoptées par cette commission. Elles vont être transmises au gouvernement.
0: Qui se saisira.
1: Ouais, à Audrey Henry, qui devra répondre si jamais on ne suit pas
0: les recommandations. Dans 6 à 9 mois, il y a une clause de rendez-vous entre les citoyens et le gouvernement, ainsi que les parlementaires qui ont participé au processus. Et on expliquera un peu ce qui a été mis en œuvre, pas en œuvre, pourquoi, où on en est un peu dans l'établissement de ces recommandations.
1: La situation dans l'enseignement, Aurélie Tchekalski, même si ce n'est pas directement de la compétence du Parlement bruxellois, de très nombreux élèves et parents choqués par les réactions de la police ces derniers jours. Vous avez de l'empathie pour ces jeunes qui ont manifesté, qui ont été confrontés à la violence ?
0: Je n'ai pas beaucoup d'empathie. Moi, à leur âge, j'étais derrière mes cahiers à étudier parce que ça a été le plus important pour moi de décrocher mon diplôme le plus rapidement possible et de pouvoir voler de mes propres ailes et d'être tout à fait indépendante. Je suis plutôt choquée par toutes les dégradations qu'il y a eu autour de ces manifestations. Je suis pour la liberté d'expression, le droit de manifester, mais de manière pacifique et respectueuse de chacun. Je suis absolument choquée par les dégradations des abribus, des poubelles, des violences qu'il y a eu. J'ai vu que le parquet a communiqué hier concernant les personnes qui ont été mises à la disposition du parquet.
1: 23 personnes mises à disposition du parquet.
0: Sur les 23 personnes mises à disposition, il y en a 17 qui sont mineures. Et ça m'interpelle. Qu'est-ce qui s'est passé dans notre société pour en arriver là à une telle violence? Et ça, je trouve tout à fait inacceptable. Stop au laxisme et stop à la violence durant ces manifestations.
1: Pas beaucoup d'empathie. Il y a quand même beaucoup de jeunes qui ont manifesté pacifiquement. Vous pouvez l'entendre ou pas?
0: Je peux l'entendre. Ça, je vais pas mettre tout le monde dans le même panier. Ouais. Mais je pense que la manifestation doit rester respectueuse de chacun et les fauteurs de troubles, les casseurs, n'ont pas la place dans de tels événements.
1: Ça veut dire que vous allez approuver Georges-Louis Boucher lorsqu'il annonce le dépôt d'une proposition de loi qui permettrait d'envoyer les responsables de ce type de violence dans des camps de rééducation avec le concours de l'armée.
0: Alors, qu'importe le nom qu'on donne à ces camps, à ces formations, moi ce qui compte c'est qu'on réoriente ces jeunes en errance sur le droit chemin.
1: Et si
0: vous y allez peut-être un petit peu fort avec le mot de rééducation
1: de
0: et autres.
1: Mais si ces camps annoncés par Georges-Louis Boucher.
0: Alors moi j'ai lu un article dans la dernière heure hier. Si ces camps permettent de réorienter ces jeunes vers une formation, vers un emploi, de donner des cours d'éducation physique et qu'ils aillent mieux, je suis tout à fait pour. Je n'ai pas de problème avec ça. On parle aussi souvent d'intérêts de travaux généraux. Quand je vois tous les tags qui ont été

0: C'est fait après une manifestation. Cela coûte à la collectivité. Ce sont les impôts des Bruxellois qui sont utilisés pour nettoyer tout ça.
1: Les camps dont on parle, dont Théo Franken a parlé aussi, Conor Rousseau aussi d'ailleurs, pour Voigt, Reboot Camp en néerlandais, c'est ce qui existe en Chine et en Russie. Ça vous plaît?

0: En ce
1: Oui,
0: sens, au Parlement
1: nous
0: bruxellois?
1: déposerons des propositions dans les différentes assemblées de notre pays. Il faut aborder les choses sans tabou, suspendre, voire même aller jusqu'à la suppression des allocations familiales pour ces fauteurs de troubles.
0: Ça ne veut pas dire punir leur famille, leurs frères et sœurs dans certains cas?
1: À un moment donné, ça suffit, je le dis et je le répète, stop à la violence, stop au laxisme. Ces jeunes, on leur place dans une école, dans une formation, c'est pour leur bien, c'est pour leur futur, pour leur épanouissement personnel qu'on fait ça.
0: Aurélie Jekalski, merci.
1: Merci.
2: Merci. Un petit peu de poésie avec vous et votre choix musical ce matin.
1: Oui. Félix Radou et Marine, qui est une gagnante de la Star Academy, qui a fait un duo avec un jeune Namurois. Voilà, j'aime beaucoup cette chanson. Ça nous permet un peu de nous évader, de nous élever.
2: On m'avait dit, c'est le titre de ce duo, Félix Radou et Marine, pour nous mener jusqu'au journal de Geoffroy Fabré.

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0: l'info dans notre région. Bonjour Geoffroy Fabré.
1: Bonjour, un nouveau scandale dans l'attribution de logements à petits loyers à Bruxelles. C'est l'AIS de Saint-Josse qui est concernée cette fois, l'agence immobilière sociale qui loue des biens qui appartiennent à des propriétaires privés. Elle gère tout. En échange, le propriétaire demande un loyer bien plus bas que ceux du marché. Sauf que selon un audit que nos confrères de Bruxelles se sont procurés, l'AIS de Saint-Josse favorisait ses employés ou des amis dans l'attribution des logements. Tom Denis.
2: Dans un rapport de plus de 600 pages, Bruxelles Logement a analysé les dossiers d'attribution de logements de l'AIS entre 2008 et 2025. Résultat, près de 90% d'entre eux présentaient des anomalies et des fraudes sont avérées dans plus de la moitié. En 2023, Luc Frémal du PS est devenu administrateur délégué de l'AIS avant sa faillite en 2025. La structure ne possédait pas de comité d'attribution.
3: Tout cela est prévu par le code du logement, évidemment. Il doit y avoir un comité d'attribution qui vise le rapport qui est établi par un assistant social sur base de situations précises avec des attributions de points en fonction de l'inscription des personnes.
2: Sur 18 ans, 39 logements auraient été attribués à des employés, anciens employés ou des membres de leur famille. Des documents étaient systématiquement falsifiés pour améliorer leur dossier. La nouvelle secrétaire d'État bruxelloise en charge du logement a découvert l'envergure des fraudes quand elle est arrivée en poste en février dernier. Elle confirme le caractère problématique des faits reprochés.
4: L'audit parle de fraude à l'attribution de logements, aux dérogations, à l'encodage, de fraude à la liste d'attente, de collusion peut-être. Et donc tous ces éléments sont des éléments pénaux à faire analyser par un parquet.
2: L'affaire est entre les mains du parquet de Bruxelles qui n'a pas voulu faire de commentaires. La région bruxelloise, quant à elle, s'est constituée partie civile.
1: Et plusieurs partis ont réagi. Écolo dénonce notamment une mauvaise gouvernance. Le MR et la NVA réclament, eux, que ce dossier soit joint à la commission parlementaire d'enquête sur le foyer Anderlechtois. Une personne est restée coincée cette nuit dans un volet métallique de la station

0: De métro Madou, les services de secours sont intervenus vers 4h30. La STIB pense qu'il s'agit probablement de quelqu'un qui a tenté de forcer le volet pour s'introduire dans la station. La personne a été libérée et emmenée à l'hôpital. Ses jours ne sont pas en danger. Le parquet lui a communiqué sur les arrestations lors des manifestations de la semaine dernière. Manifestations de profs et d'élèves jeudi, vendredi et samedi, notamment où 23 personnes ont été mises à la disposition du parquet, principalement pour rébellion, jet d'objets, dégradation et tentative d'incendie. Par ailleurs, la police confirme que 8 personnes ont été interpellées en marge de la manifestation de lundi contre les violences policières. Des trottinettes et des vélos électriques avaient été incendiés. La police avait aussi saisi des bidons d'essence et des cocktails Molotov. Bruxelles Environnement a sorti hier son rapport annuel avec un constat principal. Depuis 15 ans, les travailleurs bruxellois utilisent de moins en moins la voiture pour aller au boulot. L'utilisation du vélo, par contre, explose, Alice Dulchevski.
1: En 15 ans, la part du vélo sur nos routes a été multipliée par 3 pour les trajets domicile-travail. Alors on s'en doutait en voyant le nombre de vélos chaque matin. Eh bien, Bruxelles Environnement le confirme, un trajet sur 6 pour se rendre au travail se fait désormais à vélo chez les travailleurs qui habitent Bruxelles. Le vélo est même presque en train de rattraper la voiture, même si la STIB reste le moyen de transport privilégié pour aller travailler. La voiture est donc peu à peu délaissée par les Bruxellois. Et selon Bruxelles Environnement, la plupart de ceux qui prennent encore le volant pour aller travailler sont des nafteurs.
0: Et autre chiffre dans ce rapport, le taux de recyclage des déchets des commerces et des entreprises, le taux qui est de ces déchets qui peuvent être revalorisés est passé de 31 à 40% en 5 ans. Enfin, le CPS de Molenbeek a rassemblé hier les principaux acteurs associatifs de la commune. Objectif, informer les habitants sur leurs droits sociaux. De nombreuses personnes dans le besoin ne savent pas spécialement qu'elles ont droit à ces aides. C'est ce qu'on appelle le non-recours aux droits sociaux. Philippe Carlo s'est rendu sur la place communale.
2: La météo fraîche et pluvieuse n'a pas aidé les organisateurs. Rares étaient les Molenbeekois à se presser devant les stands d'information. Cette dame est venue pour un problème de logement.
3: On a un petit bébé et vraiment il y a de l'humidité à la maison. Et surtout on a juste une chambre, on cherche toujours deux chambres. Mais à Molenbeek c'est dur pour trouver un logement. Et vraiment ça fait 2 ans et demi qu'on cherche.
2: Une autre habitante est plutôt venue par curiosité.
4: J'ai un peu de tout avec le droit que nous on a. C'est catastrophique mais...
2: Qu'est-ce qui est catastrophique?
4: Tout est catastrophique. Parce qu'on voit maintenant c'est catastrophique.
2: Chez Infor Gazélec, les informations concernent surtout les prix de l'énergie et les moyens de réduire la consommation. Il y a aussi un volet médiation de dette pour les personnes surendettées.
5: Ce qui induit un endettement, un surendettement, c'est généralement ça part des factures d'eau, d'électricité, de gaz qui ne sont pas payées. Et nous, notre rôle aujourd'hui, c'est de dire aux personnes qu'ils peuvent venir.
2: Myriam Bentaleb est coordinatrice sociale au CPS de Molenbeek.
6: On informe le public, on mobilise et on visibilise surtout les services, les dispositifs qui sont existants sur la commune.
2: Les gens ne les connaissent pas bien ?
6: Bien écoutez, ils les connaissent, ils connaissent les grandes structures. Et puis il y en a d'autres qui sont moins visibilisés et c'est l'occasion de leur donner aussi une tribune, de faire connaître leurs services et ce qu'ils proposent aux Molenbeekois et aux Molenbeekoises.
2: Le non-recours aux droits sociaux touche environ un Bruxellois sur 4.
0: Voilà pour ce reportage à la maison communale de place communale de Molenbeek. Excellent jour.
7: Retour dans notre studio de BX1 le long du boulevard Reyers. Il est 8h36.
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7: Et j'ai la joie de pouvoir vous annoncer que nous bénéficions de quelques éclaircies ce matin et ça c'est plutôt positif. Par contre, dans l'après-midi, le temps va devenir de plus en plus variable avec même des averses et des risques d'orage. Des averses toute l'après-midi, notamment sur la plupart des communes bruxelloises, avec des maxima en baisse encore aujourd'hui de 13 à 18 degrés. On nous promet quand même le retour du soleil à partir de ce week-end. Courage. À propos de ce week-end, je dois vous signaler des travaux qui sont prévus près de Halle et sur la ligne de train Est de Bruxelles. Ça veut dire que ça aura un impact sur le réseau S. Ça veut dire ce train qui relie toutes les gares bruxelloises. C'est samedi 13 et dimanche 14 juin avec ces travaux qui auront lieu autour de Halle en Brabant flamand. Sur la ligne Est, je vous le disais, de Bruxelles avec une offre ferroviaire qui sera bien entendu quand même adaptée. À noter également les câbles et composants de la caténaire dans le tunnel du parc du cinquantenaire qui vont être également dans les travaux. En outre, le gestionnaire du réseau ferroviaire effectue des travaux entre les gares de Vilvoorde et de Mérode. Ça fait beaucoup de choses, évidemment, à vous signaler. Et l'entretien aussi de rénovation des voies.

0: aiguillages et des signaux et des câbles. Et puis à la gare des Verts aussi, la SNCB poursuit la rénovation des quais. Tous ces chantiers ont donc forcément des répercussions sur le trafic ferroviaire. On vous encourage à aller sur l'application de la SNCB. Je regarde comment ça se passe sur vos routes ce matin et je peux vous signaler à nouveau ces embouteillages importants sur la rue de Lalloy en direction de la Petite Ceinture et en conséquence des embouteillages importants également sur le boulevard du Régent avec 3 minutes de retard sur votre trajet. Voilà donc pour votre information mobilité. Dans un instant, c'est du cinéma. On en parle avec Martin Maréchal qui nous rejoint.
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0: Et on reçoit Martin Maréchal, notre chroniqueur cinéma. Bonjour Martin.
15: Bonjour Fanny.
0: On va parler d'un film qui a fait beaucoup parler de lui, évidemment. Forcément, c'est le retour de Steven Spielberg avec ce film, Disclosure Day.
15: Ben oui, voilà. Et qu'est-ce que vous feriez si vous découvriez tout d'un coup que nous n'étions pas seuls dans l'univers? Et si on vous le montrait vraiment avec des preuves tangibles, si on vous le prouvait, est-ce que ça vous ferait peur? Les gens ont pourtant le droit à la vérité, n'est-ce pas? Elle appartient à 8 milliards de personnes et pas seulement à une petite organisation secrète, évidemment, qui essaie de protéger le secret. Et donc, ça va être ce pitch de ce film, voilà, qui est une espèce de thriller scientifique dans lequel chaque minute du film, de ces 2h30 de film de Steven Spielberg, va nous amener vers le fameux Disclosure Day, le jour de la divulgation, c'est ça qu'on peut dire.
0: Et on le reconnaît bien évidemment, Steven Spielberg, on sait que c'est une thématique qui lui tient particulièrement à cœur, et le réalisateur, il va avoir 80 ans.
15: Oui, 80 ans, et toujours bon pied, bon oeil, voilà, oui. Évidemment, ça faisait déjà une soixantaine d'années dans son tout premier film Firefly, où il parlait déjà des mystères un petit peu des ovnis, il avait fait évidemment E.T., La Guerre des Mondes, enfin, voilà, tous des films un petit peu autour, bah, évidemment, Rencontre du troisième type, voilà, c'était un petit peu en fait, c'est un homme qui croit vraiment à l'existence de vie extraterrestre. Et donc, c'était un film qu'il voulait absolument lancer. On peut peut-être lancer une petite bande-annonce rapidement.
16: Si tu découvrais que nous ne sommes pas seuls, si quelqu'un te le montrait, te le prouvait, ça te ferait peur?
17: Bonjour, Kansas City. Jetons un œil à la situation. Jetons un œil à... Aujourd'hui, nous sommes... Aujourd'hui...

0: on y croit ?
1: Eh bien oui, il est très très fort Spielberg, hein. Tu disais 80 ans, bah oui, il le fait toujours bien. En plus, il s'est accompagné des services de son meilleur compositeur de musique, hein, évidemment John Williams, 94 ans, qui avait déjà composé les thèmes des Dents de la Mer, voilà, de Jurassic Park. Et il est ressorti de sa retraite pour pouvoir composer la musique, c'est juste

0: enchanteur, comme tous les films de Spielberg, c'est hyper bien réalisé, j'ai même pas besoin de le dire. C'est surtout une espèce de grande ode sur l'empathie, sur l'humanité. C'est peut-être un peu trop optimiste, mais peut-être est-ce qu'on a besoin d'un petit peu d'optimisme dans les temps qui courent. Voilà, c'est censé un petit peu rassembler toute l'humanité autour du fait que, je pense que c'est sa thèse fondamentale à Spielberg, c'est se dire que si on découvrait demain qu'une espèce intelligente entrer en contact avec nous, ça arrêterait instantanément toutes les guerres. D'ailleurs, dans le film, on est un petit peu sur fond de Troisième Guerre mondiale avec la Corée. Mmh. Et c'est un peu le pitch, c'est que le fait de le révéler, c'est sauver l'humanité parce qu'elle comprendrait qu'elle a besoin de s'unir dans un grand élan d'empathie.
1: Disclosure Day avec Emily Blunt, Josh O'Connor et Colin Firth de Steven Spielberg, avec la super musique, hein, vous l'avez dit aussi, de John Williams. C'est à voir, donc 2h30, oui. Quand même, il faut le préciser.
0: Tout à fait, ça sort aujourd'hui.
1: À partir d'aujourd'hui, dans les salles de cinéma bruxelloises. Merci beaucoup Martin Maréchal.
0: Merci Fanny.
1: Et merci pour ce pitch et puis surtout ces conseils. Moi j'irai le voir en tout cas, je vous le dis tout de suite. La musique pour poursuivre. Maggie Solace.

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0: Maggie, elle fait partie de la nouvelle génération, hein, de ces jeunes artistes de la Fédération Wallonie-Bruxelles qu'on aime suivre avec ce titre Solace.
1: Bonjour Bruxelles, entretien.
0: 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On va passer à la dose d'humour plutôt avec Romain Scura qui connaît bien l'Oreca. Feedback.
2: Salut les sticks. Je suis super content de vous voir aujourd'hui, hein. Je m'accorde le temps d'avoir le cul posé, hein, pour balancer des vannes avec les potos pendant près d'une heure et me relaxer par la même occasion. Parce qu'en dehors de faire du stand-up, hein, le soir pour mettre un peu de beurre dans les épinards, et encore j'en suis au stade où j'essaie d'abord de m'acheter des épinards, je travaille également comme barista dans un American Diner. Un endroit où on sert des cafés fil, des hot dogs et des fusils à pompe pour les étudiants qui n'ont pas passé leurs examens de peinture sur toile. Et avec le stand-up, en plus de mon taf de barista, j'ai jamais le temps de m'asseoir, évidemment, tu vois. J'ai tellement pas l'habitude que je me surprends à chier debout quand je suis en service. Ça met mal à l'aise le public quand je suis sur scène. Alors si je parle de mon taf de serveur aujourd'hui, hein, c'est pour rappeler quelques règles d'or à la clientèle, sachant que le beau temps et la pluie chez nous. Et là enfin, sachant que le beau temps et la pluie chez nous influent énormément sur leur mood quand tu prends leur commande, tu vois. Déjà qu'on soit clair, là la caméra, la prochaine personne que j'entends me dire, moi tant que j'ai pas bu mon café, faut pas me parler. Comment tu veux que je prenne ta putain de commande, connard? Et ensuite, qui a envie de te parler base? Tu crois que j'ai le choix avec ton tote bag de merde qui vient du pêle-mêle alors que t'as jamais lu un livre et tout ça avec ton bonnet posé comme le commando Cousteau, tu vois. Fais comme lui, place-toi au milieu de l'océan, c'est là qu'il faut que tu dois pichot. À finir par niquer un ballon de volée comme Tom Hanks dans Seul au monde. Alors, d'ailleurs, tu commences par la dernière page, couillon, quand tu lis ton bouquin sur le positivisme dans le café, comme dans les mangas. Pour lui, le Seigneur des Anneaux, c'est l'histoire d'un hobbit qui part d'un volcan pour entrer dans la comté pour ne plus avoir de problème. Sorry Sophie, gros spoil. En même temps, c'est pas comme si t'en avais quelque chose à foutre. Alors, petite dédicace également à la personne qui dit jamais bonjour, hein, quand elle rentre dans le café. Je sais que tu m'as vu te dire bonjour et tu m'as regardé droit dans les yeux comme si j'étais ta mauvaise baisse de la veille et que je suis parti sans

0: dire au revoir. Déjà, je voulais le laisser dormir, ok? Ah oui, aussi, hein, le jeune commercial qui vient tous les matins me demander juste un café, va te faire foutre. Parce que je sais que c'est pas la fin de ta phrase. Tu rajoutes ensuite tellement de suppléments par curiosité que tu finis pas par le boire le café, mais par le manger. Tu fais le gars tellement sûr de toi que je suis sûr que ta mallette, elle est juste remplie de doutes. On dirait un avocat commis d'office, le type. Mon client est innocent, je crois. Il cumule alors des ingrédients pour faire en sorte que le café n'existe plus, tu vois. Je vais prendre un latte finalement, glacé. Je peux avoir un sirop avec. Et de la chantilly. Et un petit peu de cacao peut-être. Avec des marshmallows. T'enterres ton café encore mieux que Jeffrey Dahmer avec ses victimes dans des barils d'acide. Enfin, ça aime son café noir, mais faut le faire disparaître. Ça fait le bonhomme et ça prend le petit déjeuner de Dora l'Exploratrice dans un gobelet enfoiré. Tu veux quoi dedans en plus du chorizo, ton slip, tes clés Tatungo? Ensuite, on a aussi. Autre cliente. La cliente qui veut toujours sa boisson super chaude. Mais quand je dis chaud, c'est chaud, quoi. Plus que Patrick Bruel qui fait un concert pour une œuvre caritative contre le cancer du sein. Ça passe mal, ça. Quand je lui tends la tasse, ma peau reste accrochée à la paroi, j'ai plus d'empreintes digitales. Mais en plus de ça, elle arrive encore à me dire « C'est possible de me le réchauffer encore ?»« Pas de soucis, Belzébuth. Laisse-moi le temps de prendre du lait de volcan et je t'amène ça. Tu pourras touiller ton cappuccino avec une fourche en rigolant diaboliquement. Parlons aussi de celui qui m'interpelle pour que je prenne sa commande et que quand j'arrive... ne sait pas encore ce qu'il veut. Il est là. Qu'est-ce que tu fous, gros? Tu me parles en morse? Va rejoindre Cousteau, gros. Si tu veux mon avis d'expert en termes de boisson, je te conseille vivement de prendre un gros relou sur son lit de culot accompagné d'un assortiment de perte de temps parsemé de baratin. On le sert généralement avec une salade d'enflure, pauvre tâche. Je suis un peu tendu avec les clients, en général. Ça a le toupet, 2 minutes plus tard, de me demander le wifi en plus. Bien sûr, le mot de passe est écrit en un mot avec 3 H à la fin et 6 points d'exclamation. Et toi, là, le client qui se prend aussi pour un humoriste, tu parles à un humoriste. J'en ai marre de cette putain de phrase que tu sors comme si tu l'avais inventée quand je te demande si c'était bon ton plat. Ah non, c'était dégueulasse. Alors celle-là, je m'en lasserai jamais. En fait, ça t'a plu, mais tu dis exactement le contraire pour voir ma réaction, genre « Oh, je suis surpris ». C'est chouette parce qu'on me le fait que 14 fois aujourd'hui. Toi, même ta femme était gênée parce que c'est toi qui es dégueulasse. Alors, tu sais comment je le piège, ce type, après? Dès qu'il me demande l'addition, je lui dis « Ça fera 1 450 €. C'est marrant, hein? Tu t'attendais pas à ce que ça soit si drôle? Ça doit être la première fois que tu l'entends, baltringue. Alors, évidemment, je suis sanguin aujourd'hui. Évidemment, tout cela n'est qu'une mise en bouche hein, de tous les types de clients que j'ai, mais je tenais à pointer du doigt ceux qui ont tendance à me tendre par moments. Mais en vrai, je fais la mauvaise langue, mais j'aime ce travail. J'aime donner la petite dose d'amour dans leur boisson le matin, tu vois, qui dynamise leur matinée. Je suis le némésis du marchand de sable. Je suis le marchand de soif, moi. Que vous soyez ronchon, agréable, introverti, extraverti, intelligent ou con, je vous servirai avec le même sourire sincère et la même énergie. Mais putain, arrêtez de boire des ice, matcha, mango, latte, au lait de coco, bordel. C'est nul à chier comme boisson. C'est vrai, non? Tu mélanges tellement d'ingrédients qu'on dirait un enfant de 2 ans qui t'invite dans sa dinette pour te faire une soupe à la boue, tu vois. Enfin, sur ce, gros cœur chaleureux de cappuccino sur vos âmes, les loustiques. Au revoir.
1: 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Je vous avoue qu'on attend notre invité. Il va arriver. Le temps qu'il arrive et qu'il s'installe, on vous offre un peu de musique. Et je vous rappelle que la bande à Sophie, c'est tous les vendredis à 16h45.

0: Camille Mbé pour nous accompagner jusqu'à l'entretien culture. Maxence Kerlock, auteur du roman graphique Derrière le champ, est avec nous. Bonjour. C'est la discussion avec vous tout de suite.
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0: Merci d'être venu, Maxence Kerlock. Donc, c'est votre premier roman graphique, votre première création en solo. C'est Derrière le champ. Est-ce que ça, vous seriez d'accord si je dis que c'est un peu un rite de passage aussi entre l'enfance et l'adolescence ?
2: Tout à fait. C'est un roman graphique qui s'attarde sur un âge très particulier, qui est celui de la préadolescence. Donc c'est vraiment un moment de passage, la préadolescence. C'est le premier moment, à mon sens, où on commence à sortir de l'enfance, on commence à voir un petit peu autre chose que ce qu'on a toujours vu auparavant, à savoir l'école et la famille. Donc c'est forcément un moment de bouleversement et de changement.
0: Alors effectivement, là c'est l'histoire donc de Martin qui déménage avec son père qui est un personnage un peu étrange, en tout cas qui au départ paraît étrange, on ne va pas trop raconter non plus. Et, il va à la campagne, il n'a pas vraiment beaucoup d'amis et surtout, bah, évidemment, on lui a interdit d'aller derrière le champ. Et qu'est-ce qu'on a envie de faire quand on est enfant ? C'est d'aller là où on nous a interdit. Il va rencontrer une camarade, Capucine, et ils vont vivre pas mal d'aventures. Qu'est-ce qu'il y a d'autobiographique peut-être dans cet ouvrage ?
2: Alors, pas grand-chose finalement, si ce n'est peut-être... Une ambiance particulière qui est celle de la campagne. Effectivement, ce sont des lieux qui sont proches d'ambiances que j'ai connues plus jeune. Mais ce qui était important pour moi, c'était vraiment de raconter une histoire que j'imaginais. J'ai été assez différent jeune du personnage principal. Pour citer cet exemple, j'étais très entouré et j'avais beaucoup d'amis. Mais je crois que faire de la fiction, c'est un moyen de s'inventer des vies ou d'en imaginer certaines. Et de cette manière-là, de sortir de soi. Et ça, c'est quelque chose auquel je suis attaché et que j'ai essayé de faire dans le roman. Je crois que quand quelqu'un lit cette bande dessinée, ce que j'essaie de faire et ce que j'ai à cœur d'offrir, c'est une expérience d'une vie différente de la sienne. Et je crois que de cette manière-là, ça permet un petit peu d'apprendre d'une expérience qu'on n'aurait pas vécue sinon.
0: Et en même temps, on arrive tout à fait à s'identifier justement à ce personnage de Martin ou de Capucine aussi, parce qu'elle aussi est assez triste, assez mélancolique de ce passage au moment où on joue encore un peu aux poupées, et puis en même temps, on commence à vouloir... Oui, s'émanciper, en tout cas des parents. Vous avez choisi, on peut le voir également pour ceux qui nous suivent en télé, donc on est sur un dessin en noir et blanc, avec un trait très fin, même parfois du pointillisme, moi je dis. Ça aussi, c'était vraiment votre choix, parce que ça donne une ambiance très pesante pendant une grande partie quand même de l'ouvrage.
2: Effectivement, ça c'est un choix qui me tient à cœur. Pour moi, une des forces de la bande dessinée, c'est de pouvoir nous faire voyager, de pouvoir nous faire partir dans un voyage imaginaire pendant un temps. Et une des choses qui me semble importante pour ce faire, c'est de pouvoir faire exister le monde que je dessine. Donc j'ai essayé de mettre un soin le plus particulier à retranscrire l'environnement, les objets et tout ce qui entoure les personnages pour qu'on puisse être le plus possible immergé dans cette expérience et qu'on puisse faire l'expérience de la vie de Martin et de Capucine et des autres personnages qu'on suit dans la

0: Récit.
1: On suit aussi, finalement, il y a une histoire de fuite. Est-ce que vous pensez qu'aujourd'hui, même en étant adulte, hein, on veut toujours autre chose et regarder ailleurs?
0: Alors, de ce côté-là, je ne sais pas, mais ce qui est certain, c'est que vous le disiez tout à l'heure, que vous étiez identifié à Martin et Capucine. Pourtant, effectivement, ils ont un autre âge que le vôtre. Ils sont assez jeunes, ils ont 13 ans. Mais c'est là, je crois, la force et la magie d'un récit. C'est que, en s'attardant sur l'histoire de jeunes personnes, même en étant plus âgé, on peut vivre une autre vie que la sienne et pendant un temps, expérimenter autre chose. Et je crois que ça a valeur d'apprentissage et que même s'il s'agit de vie de personnes plus jeunes, on a quelque chose en commun avec elles et que même si on est plus grand, on peut avoir un intérêt à lire cette histoire et s'y reconnaître.
1: Oui, oui, tout à fait. Et puis alors aussi, on peut se reconnaître dans les quelques personnages adultes qu'il y a, et notamment le personnage aussi du père, qui est assez pathétique en fait et qui cache beaucoup de choses à son enfant. Là aussi, on est dans ce passage entre l'enfance et l'adolescence et à ce qu'on va bien vouloir croire aussi.
0: Tout à fait. Effectivement, le personnage du père, c'est un personnage qui a une vie qui est un peu compliquée et qui utilise peut-être pendant un temps la naïveté de son fils pour être bien vu et pour avoir une meilleure estime de lui-même. Seulement, c'est quelque chose qui peut marcher qu'un temps. Lorsque son fils sort de la naïveté, le rapport et leur relation va changer.
1: Oui, effectivement. Et donc, on a voilà, enfin, c'est assez... et puis, il y a tout, après, vraiment, la fuite réelle, effectivement, des deux personnages principaux. Pour la suite, pour la prochaine, vous voudriez garder ce graphisme-là?
0: Je ne sais pas exactement à quoi vont ressembler les prochaines, mais ce que je sais, c'est que j'aurai toujours un soin particulier à avoir un dessin qui est précis, généreux et qui porte une attention aux choses qui nous entourent. Parce que prendre le temps de dessiner précisément les choses, c'est aussi prendre le temps de les regarder. Et du coup, pour les personnes qui les lisent aussi, c'est retranscrire aussi cette expérience de faire exister pleinement le monde qui les entoure pendant la lecture.
1: Alors voilà, donc c'est Derrière le champ, c'est aux éditions Casterman. C'est donc le premier roman graphique de Maxence Kerlock. Merci d'être venu.
0: Merci
1: à
0: beaucoup.
1: Vous.
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0: Bonjour, bienvenue, il est 9h, nous sommes le mercredi 10 juin.
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0: Et le journal.
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0: Il vous est présenté par Marie Charette. Rebonjour Marie.
3: Rebonjour Fanny. La commission d'enquête sur les irrégularités au foyer anderlechtois a été mise en place hier. Un CA extraordinaire du foyer était organisé et prévoyait l'écartement du président Letfi Mostefa, vote qui n'a pas eu lieu car il y avait trop d'absents. Un nouveau CA extraordinaire est à l'agenda lundi et l'écartement du président devrait avoir lieu ce jour-là. C'est en tout cas la déclaration qu'a faite ce matin sur notre antenne Marcella Gori, vice-présidente du foyer anderlechtois.
4: Hier, je l'ai appris, puisqu'on nous informe très tardivement des choses. Je l'ai appris d'ailleurs dans la presse que l'administrateur qui était envoyé par la SLRB a présenté sa démission. Dès lors, le nombre d'administrateurs retombe à 10. À 5, nous avons le quorum. Donc, que les 5 administrateurs socialistes viennent ou pas lundi prochain, on aura le quorum et on prendra une décision en leur présence ou en leur absence.
5: Et c'est une décision qui doit être prise à l'unanimité ou alors c'est une majorité plus classique ?
4: C'est une majorité, donc une majorité classique, les administrateurs, voilà. Donc ici, dans tous les cas, M. Mostefa, supposons que lundi les administrateurs socialistes viennent, M. Mostefa ne peut ni présider cette séance, ni faire part, être présent lors des débats, ni voter, puisque personne ne peut être juge à sa propre cause. Je pense que c'est du bon sens, sans citer les articles du Code des sociétés, associations et les statuts du foyer anderlechtois. Il ne pourra pas présider cette séance et il ne pourra pas prendre part au vote.
0: Et toujours en lien avec des irrégularités dans l'attribution de logements sociaux, cette fois à Saint-Josse, Bruse a révélé hier un rapport décrivant un système à l'intérieur de la

0: L'agence immobilière sociale de Saint-Josse.
1: Oui, l'agence a fermé il y a un an déjà, mais le rapport révèle que pendant 20 ans, un véritable système de fraude s'organisait en interne. Des employés s'attribuaient à eux-mêmes et à leurs proches des logements sociaux et falsifiaient également la comptabilité.
0: Et suite à ces révélations, le MR a demandé hier soir que la commission d'enquête parlementaire sur le foyer Anderlecht-Thouars étende ses travaux au dysfonctionnement constaté à l'AIS de Saint-Josse.
1: Oui, réaction du PTB. Dans Bonsoir Bruxelles hier, la commission d'enquête ne va pas résoudre la crise du logement social dans sa globalité. C'est la position défendue par le député Bruno Bowens.
2: À la ville de Bruxelles, on est en train de vendre des maisons sociaux. Et donc, il y a une crise de logement à Bruxelles à laquelle il faut aussi répondre. Et donc, il ne faut pas tomber dans le piège de dire « cette commission va résoudre le problème ». Moi, je conteste le fait que l'image du MR, que c'est eux qui vont faire le nettoyage à Bruxelles pour résoudre la crise du logement, tandis qu'ils sont en train de faire autre chose. Donc, les loyers à Bruxelles explosent, le nombre de logements est en train de diminuer. Donc, on a un problème effectif à laquelle et pour lequel le MR est responsable.
3: Mais s'il y a eu effectivement des difficultés à l'agence immobilière sociale de Saint-Josse, il faut l'investiguer,
2: je suis d'accord avec ça, évidemment.
0: Suite aux différentes manifestations contre la réforme de l'enseignement du 4, 5 et 6 juin dans le centre de Bruxelles, 23 personnes ont été interpellées pour des infractions pénales qu'elles auraient commises.
1: Pour rébellion, jet d'objets en direction de la police et de commerce, dégradation de véhicules ou encore tentative d'incendie de trottinettes électriques et de poubelles. Il s'agit de 6 personnes majeures âgées de 18 à 48 ans, mais aussi de 17 mineurs âgés de 14 à 17 ans. Le MR envisage, suite à ces incidents, de sanctionner les jeunes. Aurélie Tchekalski, députée bruxelloise MR, répondait ce matin aux questions de Fabrice Crofilet.
4: Je n'ai pas beaucoup d'empathie. Moi, à leur âge, j'étais derrière mes cahiers à étudier parce que ça a été le plus important pour moi de décrocher mon diplôme le plus rapidement possible et de pouvoir voler de mes propres ailes et d'être tout à fait indépendante. Je suis plutôt choquée par toutes les dégradations qu'il y a eu autour de ces manifestations. Je suis pour la liberté d'expression, le droit de manifester, mais de manière pacifique et respectueuse de chacun. Je suis absolument choquée par les dégradations des abribus, des poubelles, des violences qu'il y a eu. J'ai vu que le parquet a communiqué hier concernant les personnes qui ont été mises à la disposition du parquet. Sur les 23 personnes mises à disposition, il y en a 17 qui sont mineures. Et ça m'interpelle. Qu'est-ce qui s'est passé dans notre société pour en arriver là à une telle violence? Et ça, je trouve tout à fait inacceptable. Stop au laxisme et stop à la violence durant ces manifestations.
1: Elle a précisé également que le MR envisageait plusieurs pistes pour recadrer ces jeunes, notamment leur placement en camp de redressement, ainsi que la diminution des allocations familiales en cas d'infraction.
0: Une personne coincée dans un volet de la station Madou, secourue par les pompiers cette nuit.
1: Les pompiers de Bruxelles ont dû intervenir pour secourir une personne coincée dans un volet roulant à la station de métro. Oui. L'incident s'est produit vers 4h30. La victime a reçu des antidouleurs pendant que les pompiers et les agents de la STIB la libéraient. Elle a ensuite été transportée à l'hôpital, mais son état n'est pas critique. En sport maintenant, la Coupe du Monde de football, c'est déjà demain, J-5, avant le premier match des Diables Rouges qui aura lieu donc lundi soir face à l'Égypte. Plusieurs écrans géants et fan zones s'installent à Bruxelles, notamment dans le parc du Wolvendal à Uccle, où on commence à monter les infrastructures. Écoutez Ralph, organisateur, qui met les bouchées doubles pour accueillir dans moins d'une semaine 5000 supporters. Il s'exprime au micro de Gilles Chevalier.
5: La bonne nouvelle, c'est qu'il fera 26 degrés plein soleil et qu'on annonce une vague de chaleur pour toute la semaine prochaine, donc pour les deux matchs contre l'Égypte et contre l'Iran. Donc oui, on attend du monde, on va vraiment conseiller aux gens de venir tôt pour avoir une chouette place et positionner. Vous pouvez manger et boire ici à volonté. Donc oui, j'espère qu'on fera en tout cas le plein ou en tout cas première tentative très positive lundi prochain.
0: Autre commune, à Woluwe-Saint-Pierre, les supporters pourront également suivre les deux premières rencontres des Diables.
1: Oui, contre l'Égypte et contre l'Iran. La commune installera un écran géant sur la place Dumont. En revanche, le troisième match face à la Nouvelle-Zélande, prévu le 27 juin à 5h du matin, ne sera pas retransmis en raison de son horaire. Si les Diables Rouges poursuivent leur parcours dans la compétition, d'autres diffusions seront probablement organisées.
0: Merci Marie pour ce journal bruxellois. Vous restez avec nous, votre invité va nous rejoindre. Il s'agit d'Irène Chamorro, programmatrice des Arts Vivants de la Vénerie, l'une des organisatrices d'un événement. On va prendre l'air avec une garden party à Voie Thermale Boisfort.
1: C'est la première édition.
0: Oui, chouette. On en parle dans deux minutes.
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11: Il y a du neuf.
12: La pluie est encore au programme aujourd'hui, mais le soleil devrait faire son grand retour ce week-end. Une chance pour les organisateurs RIS d'un tout nouveau festival en plein air, la Garden Party à Waternal-Boisfort, un événement dont le nom évoque tout de suite les fêtes estivales auxquelles on convie ses amis dans son jardin. Eh bien, c'est un peu le principe ici, puisque le festival s'installe dans les espaces verts autour du square de l'Arbalète, mais aussi dans les jardins des habitants. Concerts intimistes, cirque, danse, performance, et ce nouvel événement débute ce vendredi. Bonjour Irène Chamorro, vous êtes programmatrice des arts vivants de la Vénerie et l'une des organisatrices de l'événement. Alors vendredi, on va écouter un petit extrait de ce qui nous attend.

0: C'est un petit extrait des Nuits du Botta de l'année dernière. Qu'est-ce qui vous a mené vers cet artiste Rosa, qui est belge, hein, bien entendu?
1: Oui. On passe d'ailleurs souvent sur BX1.
2: Oui, eh bien, on voulait commencer en beauté, tout simplement, parce que le programme se déroule en deux journées. Donc, enfin, on commence le vendredi soir, mais l'entièreté du festival a lieu le samedi en journée. Mais voilà, l'idée était de un peu prévenir, vu que c'est une première édition, commencer en beauté,
0: Par une belle soirée.
2: Voilà, passer une belle soirée pour un peu lancer les festivités.
0: Donc, avec un concert et puis. Un karaoké, ça me plaît bien. Un karaoké voilà. un peu spécial, un peu original.
2: Oui, c'est un karaoké qui s'appelle Le plaisir démodé. Et donc, en fait, ils ont un petit dispositif qui circule, qui peuvent placer à n'importe quel endroit. Et l'idée, c'est de chanter la chanson la plus ringarde possible, qui nous vient en tête, celle qu'on aime bien chanter en karaoké.
1: Ça, je suis championne, mais je chante très mal. Mais j'aime bien les chansons ringardes.
3: Qui va passer.
2: Oui.
0: Alors, je disais, le festival. C'est sa première édition. Il va s'installer aussi dans les jardins. Mais donc, cette première soirée, elle sera dans un lieu centralisé, j'imagine, vendredi.
2: En fait, tout le festival s'articule autour du Square de l'Arbalète. Il y a certaines propositions qui ont lieu dans les espaces publics et d'autres qui ont lieu dans les jardins de particuliers. On a fait un appel à jardins, en fait. Et des habitantes se sont prêtés au jeu, donc ils nous ont prêté leur jardin. On rentre par les venelles, donc on rentre pas par les maisons. Et c'est des super beaux jardins, il y en a de tous les types. Et voilà, c'est aussi l'occasion d'aller chez les gens, quoi.
0: Est-ce qu'il faut s'inscrire ou est-ce qu'on pourra déambuler?

0: et circuler librement entre les lieux. Est-ce qu'il y a une carte, est-ce qu'il y a, voilà, hein, qui répertorie tous les événements? Comment ça va s'organiser, oui, concrètement?
1: On a fait un programme dans lequel il y a la programmation d'un côté et de l'autre la carte, donc où on peut voir les différents lieux. On indique quand est-ce que c'est un jardin privé et quand est-ce que c'est un lieu public. Et c'est de libre accès. Après, voilà, si ça se remplit, ben, forcément, il faudra aller... voir quelque chose d'autre, mais il y a plein de choses en même temps, donc c'est aussi l'idée qui est une effervescence de propositions.
2: Oui. Il se passe quoi dans les jardins privés, justement? Est-ce qu'on peut aller prendre un verre ou c'est juste se balader et passer par là?
1: Dans les jardins privés, il y aura aussi des concerts.
2: Ah, voilà, d'accord.
1: Des concerts intimistes, aussi des formes d'art forain.
2: Ah oui, d'accord.
1: Du jonglage. Il y aura notamment un concert par Samir Baris qui va chanter, déclamer des poèmes. Voilà, d'accord. C'est avec la guitare acoustique. Un concert de harpe aussi. Un concert par Blanquette Lagoulu et Shlagi Dadi, deux artistes drag, qui font des versions un peu drôles et déjantées de chansons qu'on connaît parfois, ou parfois des chansons à elle et eux.
0: Comment vous avez établi justement cette programmation? Est-ce que ce sont des artistes, je dirais, locaux de la commune, ou vous aviez envie d'élargir?
1: Il y a un peu de tout. Par exemple, Rosa, forcément, c'est pas une artiste locale, même si elle est bruxelloise. Il y en a qu'on connaît. Blanquette Lagoulu, d'ailleurs, est venue plusieurs fois faire son show playback à la Vénerie. On connaît aussi... Mélissa Galuzzo, qui fait des ateliers pour les bébés chez nous. Et puis on a été aussi voir plein de festivals. Forcément, c'est notre travail, aller voir des choses et choisir un peu ce qui nous plaît, ce qu'on a envie de proposer aux habitants et habitantes de la commune.
0: Vous parliez de bébés, effectivement, je voyais dans le communiqué que les tout-petits n'allaient pas être en reste. Il y a une volonté aussi que ce soit un événement qui se veut familial. Pour tous les âges.
1: Tout à fait. Oui, l'idée, c'est vraiment de créer un événement convivial, festif, où tout le monde peut... il y en a pour tous les goûts. Il y en a, est-ce qu'on aime le cirque, est-ce qu'on aime le théâtre, est-ce qu'on aime la musique, ou tout, ou quelque chose. Voilà, c'est pour tout le monde. Et il y a effectivement un jardin pour les bébés ou pour les petits, de 0 à 5 ans, précisément, et avec un atelier de danse, d'éveil musical, danse pour les petits, une lecture de contes, des jeux, voilà.
0: Qu'est-ce qui se fait que cette première édition a lieu? Il y avait un manque, ou en tout cas une demande des habitants de Watermael-Boisfort, d'une organisation telle que celle-là?
1: On avait organisé, à la suite du Covid, un festival avec musique publique, qui s'appelle le Living Room Festival, qui a lieu dans les salons des gens. Sauf que, confinement, mesures d'hygiène, etc.
0: Il a fallu sortir des murs.
1: On devait se rabattre, sortir des murs, aller dans les jardins. Et en fait, cette contrainte...
0: Vous vous êtes dit, c'est une bonne idée.
1: On s'est dit, c'est super. Ouais. Et donc, c'est resté dans nos têtes. On s'est dit, il faudrait qu'on refasse qu'on revive cette expérience. C'était vraiment incroyable. Et les gens aussi en demandaient, justement. Ils disaient, mais c'était trop bien. On allait chez les jardins des gens. Voyez comment était leur jardin. Parce qu'il y a vraiment des très beaux jardins à Watermael-Boisfort.
0: Il y a combien de personnes comme ça qui ouvrent leur jardin?
1: 6 personnes ont ouvert leur jardin.
0: D'accord.
1: Voilà.
0: Et vous avez sélectionné des biens exceptionnels, ou en tout cas des jardins un petit peu particuliers?
1: On a sélectionné ceux qui se sont prêtés au jeu. On a choisi un quartier qui est le Square de l'Arbalète, où il y a des très belles maisons et très beaux jardins, mais aussi c'est à côté du logis, donc des logements sociaux. Et c'est surtout les personnes des logements sociaux qui se sont prêtées au jeu. Donc on a de petits jardins, c'est des petites maisonnettes à l'anglaise, avec des petits jardins très mignons, plus petits, mais qui en fait sont super cosy, très beaux. Il y en a avec un petit puits, c'est vraiment très très mignon. Donc il y a un peu de tout. Oui. Voilà.
2: Et vous attendez combien de personnes ce week-end?
1: Alors, c'est la grande question, mais comme il fera super beau, on s'attend à de très nombreuses à voir. On aura entre 20 et 60 personnes dans les jardins à chaque fois. C'est notre jauge.
2: Oui, c'est ça.
1: Et puis, dans tout ce qui est plus espace public, sur les places, on pourra mettre autant de personnes qui le veulent. Il y aura aussi un petit bar, des coins avec des transats pour se poser.
0: Elle reprogramme chaque événement qui a lieu dans un jardin. C'est une seule fois ou il y a plusieurs représentations par jour qui permettrait d'ouvrir à plus de monde? Parce que 20 personnes, c'est très limité, évidemment.
1: Oui, oui. Ça va jouer au moins deux fois. Il y a juste une proposition qui joue une fois, Mélissa, mais puis parce qu'elle est aussi au jardin.

0: un bébé le matin, mais les autres spectacles jouent deux fois, si pas trois, pour justement permettre aux gens de faire un petit parcours et dire, ben voilà, je vais d'abord là, puis là. Voilà, oui, tout à fait.
1: Il y aura possibilité de se restaurer aussi,
0: tout
1: j'imagine.
0: À fait.
1: Parce que quand on pense jardin et soleil, on pense barbecue, non ? Ça y est que moi.
2: Non, moi je pense barbecue.
0: Exactement, ça nous est venu en tête très vite quand on organisait l'événement. Et donc en effet, à partir de 17h-18h, on lancera un barbecue pour voilà, des petits burgers végétariens et viande pour tout le monde. Il y aura aussi de la vente de glace du Champ des Cailles, qui est un partenaire de la commune. Donc il va vendre des glaces pendant la journée. Et puis un bar, une buvette sur place. Pour pouvoir s'abreuver sans problème.
2: Est-ce que vous visez le public de Watermael-Boitsfort ou vous souhaiteriez quand même que d'autres Bruxellois viennent pousser une petite pointe jusque chez vous? Parce que j'ai l'impression qu'il y a beaucoup de festivals, et notamment ce week-end, et bien c'est normal, hein, c'est la saison aussi, ou alors il faut se démarquer vraiment.
0: Oui.
2: Qu'est-ce que vous attendez de ce week-end, puisque c'est une première? C'est quoi votre objectif ou votre souhait ou votre rêve?
0: C'est de faire ça pour les habitants de Watermael-Boitsfort, pour les gens de ce quartier-là, qui, comme j'ai dit, est très... voilà, il y a des profils très différents. Donc l'idée aussi, c'est qu'ils se rencontrent. Parce que quand on a été faire du repérage dans la zone, souvent on nous dit il y a les riches d'un côté et les pauvres de l'autre.
1: Comme donc, souvent à Bruxelles.
0: Comme souvent,
1: cette non-mixité.
0: On passe d'une rue à une autre et en fait, c'est très différent. Donc c'est l'idée aussi, déjà de base, qu'ils se rencontrent et de faire venir la culture dans leurs espaces, dans leurs jardins. Mais bien évidemment, c'est aussi l'envie de faire connaître cette commune par les Bruxellois, qui souvent ont l'impression que Watermael-Boitsfort, c'est super loin, c'est même pas à Bruxelles. Comment on y arrive?
2: Qu'est-ce non, que je dois, pas comme ça, Fanny.
0: Quel moyen de transport je dois prendre pour y arriver? Je sais pas. Donc c'est forcément, on va devoir faire concurrence à beaucoup de choses, dont la Coupe du Monde. Donc voilà.
2: Mais ça va, les Belges jouent lundi, donc.
0: Oui, c'est ça. Ils ont le temps d'aller à un barbecue.
2: Et ils pourront venir à Boitsfort pour regarder justement Place Winner les matchs.
0: Oui, tout à fait. Oui.
1: Voilà. On rappelle peut-être les infos pratiques. Ce vendredi, ce sera où le concert, le karaoké?
0: Oui, donc ce vendredi, le concert a lieu à 19h sur le Square de l'Arbalète et le karaoké commence à 20h. Et pour samedi, le jardin bébé commence à 11h du matin et le reste de la programmation commence à partir de 13h. Voilà.
2: Merci à vous d'être passé par chez nous ce matin. Irène Chamereau, je rappelle que vous êtes la programmatrice des Arts Vivants de la Vénerie et l'une des organisatrices de cet événement intitulé Garden Party. Moi, rien que le nom, déjà, ça me donne envie d'y aller. Merci à vous. De la musique. Merci pour beaucoup. Poursuivre avec Doria Day, Millions.

0: 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Bonjour, ah oui, ça, Aline Walsdorf.
1: Bonjour tout le monde.
0: Ça va bien?
1: Oui, ça va, et vous?
0: C'est très bien, oui, tout va bien, tout va bien. Écoutez, il y a des éclaircies, ça fait du bien au moral.
1: Oui, j'ai vu ça,
0: bah
1: c'est
0: oui,
1: chouette.
0: Ça arrive, comme quoi. Qu'est-ce qu'il y a au menu du brunch ce matin?
1: On va se replonger dans un groupe. Hein. Je sens que vous n'êtes pas assez réveillé ici, donc on va reparler un petit peu de Empty Head. Un album qui est donc sorti le 29 mai, c'était Freak Show, c'est une belle analyse de la société, donc chaque titre s'attaque un petit onglet de la société, on va le dire comme ça, et ce titre-là, Don't Wanna, parle de procrastination, c'est pour ça que je l'ai choisi, ça me parle particulièrement. On va se replonger dans ce moment, ce sera donc à 10h comme tous les matins, bien entendu.
0: Ouais. Et le brunch, c'est à 9h30 dans un instant avec vous, Aline. Tout de suite, c'est le billet d'humeur.
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0: Le billet d'humeur de Vanessa Lhuillier.
3: Et hier, le roi Philippe s'est rendu dans une prison. Alors, je tiens tout de suite à préciser que ce n'était pas pour assister à un concert de Patrick Bruel, même si peut-être que cela sera possible un jour, hein, vu que l'homme est encore visé par 3 plaintes supplémentaires, assez fondées visiblement pour lui avoir valu une garde à vue de 48 heures et une présentation devant un juge d'instruction ce mercredi matin, et que le parquet aussi réclame son incarcération. Mais revenons donc au roi Philippe, qui n'est pas non plus allé prendre des conseils financiers auprès de Didier Reynders. Non, le roi, il a visité la prison d'Anvers afin de se rendre compte des conditions de détention des prisonniers. Anvers, c'est un peu comme Saint-Gilles, hein, une prison urbaine, vétuste et surpeuplée. Entre 200 et 300 personnes supplémentaires vivent entre ses murs. On peut donc imaginer les réactions du roi Philippe lors de cette visite. Il a dû s'étonner de voir que 9 mètres carrés, ce n'était pas la taille du placard dans lequel on range la moitié des sécateurs qui servent à l'entretien d'une des serres de la Conne, mais bien la superficie dans laquelle on peut faire cohabiter 4 personnes en tassant bien, mettre un lavabo, une toilette et même une petite table. Il aurait presque pu trouver cela astucieux si la réalité n'était pas si tragique. Le roi l'a dit, il écoute avec une très grande attention. Il vaut mieux effectivement tendre l'oreille vu que tout le monde parle ou hurle en même temps dans une prison. Pour écouter, c'est bien. Entendre, c'est mieux. Et là, on peut s'interroger sur l'utilité de cette visite. La Belgique a été condamnée à de maintes reprises pour les conditions de détention de ses prisonniers, mais rien ne change. Près de 800 détenus dorment à même le sol. À Saint-Gilles, on avait promis qu'il n'y aurait plus de prisonniers en 2024 grâce à l'ouverture de l'établissement de Haron. 2 ans plus tard, la prison est toujours en service et est toujours surpeuplée. On parle maintenant d'une fermeture pour 2035 au plus tard. Mais si on gère cela comme le chantier du RER, on peut tabler sur une fermeture pour 2050. D'ici là, Patrick Bruel aura écrit 8 albums. En prison ou pas, telle est la question.
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0: Et surpopulation aussi à Haron. Hein.
3: Tout à fait, en plus.
0: Ouais. Voilà donc pour votre billet d'humeur. Bon, la bonne nouvelle. Ah, il paraît que c'est moi. j'ai écouté avec grande attention votre billet. Du coup, j'ai oublié d'aller un peu m'informer. Mais bon, ça va aller.
3: Sinon, c'est le gros pharmaceutique britannique GSK qui a inauguré donc un nouveau laboratoire clinique à Rixensart pour la petite somme donc, de 150 millions d'euros qui permettra de développer donc, de nouveaux vaccins. Et la bonne nouvelle, c'est surtout que ça veut dire que GSK continue à investir dans le Brabant Wallon et dans ses usines, j'allais dire.
0: Mais il y a beaucoup d'emplois, évidemment, chez eux. Hein, donc, c'est plutôt une bonne nouvelle aussi. Mais pendant que Bardo Weaver était là, le roi Philippe, il était dans la prison d'Anvers. Donc, chacun son boulot, en fait. Laboratoire clinique, donc, sur le site de Rixensart. Donc, on parle d'un bâtiment, quand même, de 6000 m². Donc, vous l'avez dit, hein, 150 millions d'euros à la société qui avait démonté, en fait, l'ancien site. Donc, 300 personnes seront occupées dans ce bâtiment. Un nouveau laboratoire, donc, qui suit la nouvelle stratégie de GSK qui consiste à travailler par hub, donc, en

rassemblant dans un même lieu des activités qui étaient avant complètement dispersées. Donc voilà, ça va créer de l'emploi encore certainement, donc c'est plutôt pas mal. Il y a 3 sites en Belgique et ce sera donc pour ce développement des vaccins du groupe ici à Rixensart. Voilà pour la bonne nouvelle. On s'informera évidemment.

0: je vois que c'est rouge absolument partout sur la petite ceinture. Je ne sais pas quel est le problème. Hier, on l'a su après coup, hein, c'était une voiture qui a été passée du pont carrément sur le bas du tunnel botanique. Ici, c'est à nouveau bien encombré de ce côté-là, mais déjà à partir de l'avenue Charles Quint. Donc, soyez donc bien patients. Il y a également beaucoup d'embouteillages du côté de Molenbeek dans le Bruxelles, dans le tunnel à Nicordie avec une vitesse moyenne de 11 km/h et un temps de trajet qui a ralenti de 13 minutes. Et on parle dans les deux sens, donc ce n'est pas forcément vous soyez d'un côté ou l'autre, vous allez devoir être patient. Ça bouchonne encore du côté de la rue de la Loi, vous êtes pare-choc contre pare-choc avec 5 minutes de retard sur votre temps de trajet et donc vers la petite ceinture où là quand vous descendez du côté du boulevard du Régent, vous êtes également pare-choc contre pare-choc avec 5 minutes de retard. C'est dans l'autre sens également quand vous remontez vers Saint-Josse. Donc voilà, soyez évidemment bien attentifs à tout cela. Et si vous pouvez éviter la petite ceinture, c'est plutôt une bonne idée. Et je vous rappelle également les problèmes sur le rail de ce week-end, puisque ce sont des travaux qui sont prévus près de Hal et sur la ligne de train Est de Bruxelles. Ça concerne donc pas mal de gares hein, qui font partie du réseau S, ça veut dire qui relie toutes les petites gares de Bruxelles. Et je sais que vous êtes nombreux à utiliser ce réseau qui est plutôt intéressant, efficace. Je trouve, et efficace et rapide. Donc il va falloir faire attention, d'autant qu'il y a aussi des travaux à la gare d'Evere, des travaux de rénovation des quais. Voilà, on vous invite à bien sûr vous renseigner sur l'application de la SNCB. Voilà pour la fin de ce Bonjour Bruxelles, cette émission. C'est Aline qui prend le relais. Merci à Luca Mikils et merci à toute la rédaction. Merci à vous pour votre fidélité. Belle journée, le soleil va arriver, je vous le promets. Pas aujourd'hui tout de suite, mais il arrive. Allez, il est 9h30.
1: 9h30 sur BX1. Mercredi 10 juin, j'espère que vous allez bien. Je suis ravie qu'on soit ensemble pendant 3 heures ici dans ce brunch. C'est parti, donc on va se replonger dans un entretien que j'avais eu avec Empty Head, puisqu'ils ont un premier album qui est sorti, Freak Show. Album qui parle donc de notre société, qui la dédramatise. Mieux vaut en rire qu'en pleurer, c'est un petit peu ce qu'ils nous disent. Une bonne grosse dose d'humour, du rock, un peu de punk aussi, en tout cas dans leurs pensées, dans leurs textes et aussi dans la musicalité. Freak Show, c'est donc le nom de cet album. On a rendez-vous à 10h et puis on va démarrer cette playlist avec une nouveauté, je suis ravie. Ferem, elle est poétesse, slameuse, elle était venue dans le studio du côté de Molenbeek mais il y a longtemps. Ça y est, son tout premier single est enfin sorti. Il annonce un EP pour l'automne 2026. Là, le morceau s'appelle Antichambre. Il nous transporte dans le chaos de la vie, dans ces boucles qui se répètent encore et encore. On écoute Ferem sur BX1. Merci d'avoir choisi le brunch.

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1: Et juste après la colère de Ferret, mais ce tout nouveau single, tout premier single, même j'ai envie de dire, Antichambre, eh bien, vous avez eu droit à la douceur de Vaya Con Dios, What's a Woman, une version acoustique hein, qui plus est. J'espère que vous allez bien, on est mercredi matin. Aujourd'hui, un peu d'éclaircie pour cette matinée, puis dans le courant de l'après-midi, il y a potentiellement de la pluie et des orages hein, qui vont arriver. Profitez donc de ce soleil que vous voyez actuellement, ça ne va pas durer, c'est en tout cas tout ce que je vous souhaite. Il fait 13 degrés sur Bruxelles, il va faire jusqu'à 18 degrés aujourd'hui. Le soleil s'est levé à 5h30. Il se couchera à 21h55. Ce matin, on va se replonger dans l'interview que j'avais eue avec Empty Head, hein, c'est du rock, avec un petit peu de punk aussi, vous l'entendrez dans les paroles, mais aussi dans le style. Et puis, il y a cet album, donc ce tout premier album, Freak Show, qui nous parle donc de cette société qui en rit, même, j'ai envie de dire. Avant d'arriver jusque-là, il y a Eosine au programme, ML, elle a aussi sorti un tout nouveau projet. Elle a eu un Bota très récemment, qui a été carton plein en tout cas. Et puis tout de suite, c'est Innocent, ça c'est un peu de soul. Vous allez entendre surtout dans sa voix. Hein. Et puis son nouveau titre qui est donc A Mama Should Know qui arrive juste après ceci. Merci d'écouter le brunch.
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1: Et Ozine, visiblement, j'ai envie de vous réveiller aujourd'hui. J'espère que tout se passe bien. C'est Empty Head qu'on retrouve, en tout cas, à 10h. Hein. Ils étaient venus dans mon studio, c'était il y a tout juste une semaine. Il y a un album qui est sorti, Freak Show. Je n'en dis pas plus. Soyez au rendez-vous. C'est déjà dans quelques minutes, hein. Dans un petit peu plus de 8 minutes. Pour vous accompagner jusque-là, il y a Le Loup avec Bertrand Plastique. Titre que je trouve assez incroyable. Le Loup qui était venu aussi dans ce studio il n'y a pas longtemps. Hein. Juste après Orlan et ce titre Jeu Dangereux. Et puis tout de suite, on a Ona, un rappeur qui nous vient de Liège, qui était venu aussi dans mon studio. C'était du côté de Molenbeek. Sentiment de vie, c'est l'un de ses premiers singles.

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0: Il est 10h sur BX1. Merci d'écouter le brunch, j'espère que vous allez bien. On l'a dit, un petit rayon de soleil ce matin, c'est la pluie qui est au programme pour cet après-midi, donc profitez-en. Et puis on va se replonger dans un entretien que j'avais eu peut-être juste une semaine avec le groupe Empty Head. J'en dis pas plus, hein, je vous laisse profiter de ce moment et je rappelle surtout que toutes nos interviews sont à retrouver sur notre site bx1.be.
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0: deux des membres de Empty Head qui sont dans ce studio avec moi. Bonjour Thomas.
1: Salut Aline.
0: Tu vas bien?
1: Ça va très bien et toi?
0: Très bien, merci. Et puis j'ai aussi François qui est là. Bonjour François.
2: Bonjour Aline.
0: Ça va?
2: Ça va super, merci.
0: Merci d'être avec moi ce midi, j'allais dire ce matin, mais on est carrément midi. Vous êtes là pour une bonne raison. Il y avait un album qui est sorti ici, c'était le 29 mai, donc vendredi dernier. Comment vous sentez là?
1: Super excité. C'est un gros cap pour un groupe de sortir son premier album. Et voilà, il est enfin sorti maintenant après des mois de préparation et d'attente. Il est là.
0: Un petit sentiment de fierté quand même.
2: Oui, vraiment un sentiment de fierté parce qu'en tant qu'artiste, je pense que faire des EP et des singles, c'est super cool. Mais quand on se retrouve avec son premier album dans les mains, c'est vraiment un sentiment génial.
0: Est-ce qu'on a envie de le crier sur tous les toits?
1: Oui, c'est pour ça qu'on est là.
0: Parfait. Alors cet album, il s'appelle Freak Show. Est-ce que c'est un peu nous, le Freak Show?
2: Écoute, le Freak Show, c'est le monde dans lequel on vit en 2026.
0: C'est ça.
2: C'est exactement ça.
0: C'est ce que j'avais imaginé. Il y a 10 morceaux sur cet album. Bon, clairement, la société, elle est passée en revue. On est d'accord avec ça?
2: Chaque titre, c'est un peu un angle d'approche différent sur des comportements et des personnes et des situations qu'on peut rencontrer en 2026.
0: Ici, l'extrait qu'on est en train d'entendre qui plane encore un petit peu derrière, hein, c'est le morceau Don't Wanna. Je l'ai choisi parce qu'il parle de procrastination, je vais y arriver. C'est quelque chose qui me parle particulièrement. Ça parle des dîners de famille, je pense que tout le monde peut en tout cas relate à ce truc-là. C'est quelque chose qui vous marque, vous en tout cas, ces obligations familiales, ces obligations juste de la société en fait, hein.
2: Carrément, Don Wanna, les paroles sont écrites exactement là-dessus, comme tu viens de le dire. C'est vraiment quelqu'un qui a plein de responsabilités et qui en a marre. Il a juste envie de faire, il a un peu trop fait la fête. Il est dans son lit le matin, il a pas envie de se lever, il a plein de responsabilités. Et on lui dit, si, il faut quand même y aller.
0: C'est un peu le point de non-retour, non? Marre d'être soumis ou soumise à telle ou telle règle.
1: Oui, c'est ça, oui.
0: Vous le dites, hein, donc chaque morceau analyse un peu un aspect de la société. Si vous le voulez bien, on va quand même parler de plusieurs des titres. Hein.
2: Bien sûr.
0: On va un petit peu se plonger là-dedans. Moi, j'ai envie qu'on se fasse plaisir, qu'on écoute d'autres extraits. Miss Leader, on peut en parler aussi. On écoute un petit morceau et puis on en parle.
2: Ça marche.
0: Allez, c'est parti.

0: petit peu le misleader, c'est un petit peu cette, cette voix qu'on a soit dans la tête, soit que d'autres personnes en fait nous communiquent ce qu'on nous dit, ce qu'on nous oblige de faire, ce qu'on nous promet. Et en fait, c'est le fait de se rendre compte que malgré le fait de faire tout comme il faut, bah, c'est pas, ça se passe pas toujours comme il faut.
1: Ouais. Ok, parce que moi j'avais l'impression que vous parliez aussi de celui qui veut nous emmener à faire la fête, mais que la question, est-ce que c'est vraiment lui qui est le misleader ou c'est plutôt celui qui nous fait croire qu'en travaillant à fond, on va tout réussir?
0: C'est un mix des deux. C'est un mix des deux. C'est le fait de sortir, c'est un peu justement une réponse à ce côté sortir des rails tout fait. Sortir des rails tout fait.
1: I follow my lead and shut off your brain, then steal the morning. Ouais, j'imagine ça peut parler aussi. J'imagine que ça parle aussi à beaucoup, beaucoup de personnes. Donc c'est cette petite voix. Vous avez aussi une petite voix, vous, qui vient vous travailler comme ça tous les jours?
2: Bien oui, sûr. Oui, clairement. Et aussi, sur cet album Freak Show, c'est, l'idée, c'est pas seulement de pointer du doigt des comportements qu'on voit chez les autres, mais c'est aussi plein de comportements qu'on a nous-mêmes.
1: Mais c'est quoi votre technique à vous pour la faire taire, cette petite voix?
2: Faire de la musique, balancer du son. Et Empty Head, c'est le nom est assez évocateur aussi. L'idée, c'est un exutoire, c'est de se vider la tête et de bouger, et de faire bouger les gens aussi.
1: Mm-hmm. Vous avez quoi comme retour jusqu'à présent avec la sortie de l'album?
2: On a eu des bons retours, on est très contents,
1: Le public, il s'agrandit, il se fidélise, c'est les mêmes, qu'est-ce qui se passe?
2: Je dirais que d'office, il s'agrandit, et ici, là, de plus en plus, on s'oriente vers la Flandre aussi, on a de plus en plus de retours de la Flandre aussi.
1: Ok, génial.
2: Qui, je pense, a aussi une scène qui est clairement assez proche de la musique qu'on fait, donc c'est aussi une des volontés du groupe, c'est de s'exporter un peu là-bas.
1: Il est comment le public flamand? T'allais dire quelque chose, François?
0: Non, j'allais dire, pour savoir si le public s'agrandit, écoute, on fait une release party au Réflecteur à Liège le 6 juin.
1: C'est bien de le dire.
0: C'est ce samedi. Et on va voir tout de suite si ça agrandit ou pas, parce qu'on s'est fait un petit challenge. Il y a quand même 5 ou 600 places à vendre. Donc on va voir si le public s'agrandit ou pas.
1: C'est bien, vous êtes confiant. En plus, Réflecteur, c'est chez vous.
2: C'est ça, oui.
1: C'est quoi? C'est pour être en confiance, peut-être, un petit peu?
2: Oui, clairement. Puis une release party, l'idée, c'est de jouer à la maison et avant ensuite d'aller proposer l'album dans d'autres villes.
1: Mm-hmm. Et vous avez déjà joué en Flandre, du coup?
2: Oui, on a joué à Gand, dans d'autres patelins, donc je ne me souviens plus le nom.
1: Là, on va
2: rejouer aux fêtes de Gand, on va jouer à Ostende, à Anvers, on a d'autres dates qui se confirment à Hasselt, un peu partout en Flandre, où on se réjouit vraiment de jouer l'album. Et jusqu'à présent, le retour a été très bon, en tout cas.
1: Et ils sont comment? Je réitère ma question, hein. Le public néerlandophone, il est comment?
0: Ils sont très chouettes et il est fort jeune comme public parce que c'est un public qui, c'est pour ça qu'on veut jouer là-bas, c'est qu'on pense que le style de musique qu'on fait, en fait, il plaît plus au public flamand, ou en tout cas,
1: ouais,
0: il plaît bien au public flamand, où il y a beaucoup de jeunes qui se déplacent pour ce genre de musique. Et voilà.
1: C'est plutôt positif, hein, ce que tu dis, parce qu'on a quand même dans l'inconscient collectif ce truc de, en Flandre, ils ont des belles programmations musicales. Hein. Ils sont un peu en avance sur nous quand même, on peut peut-être le dire, mais du coup, un petit boost égo, non?
2: Oui, mais clairement, oui. Ça nous fait super plaisir d'y jouer et de représenter aussi Liège et la Wallonie là-bas.
1: Mmh. Vous êtes tous les deux à la guitare dans ce groupe. Comment est-ce qu'on fait pour justement pas se marcher dessus, pour se compléter, pour rendre ça plus riche?
0: Alors, on est frères tous les deux, donc on a l'habitude de jouer ensemble. Et moi, c'est donc François, je fais la guitare rythmique principalement, et Thomas fait la guitare soliste, donc on se marche rarement sur les pieds.
1: Ok, d'accord. Tu peux peut-être un petit peu développer, comme ça celles et ceux qui nous écoutent peuvent bien comprendre les rôles de chacun.
0: Oui, moi je fais la guitare rythmique, c'est-à-dire je fais plus la couche sonore avec les accords et les riffs de guitare, je vais dire. Thomas, il fait plus de la guitare soliste, donc il va jouer des petites mélodies qui vont passer au-dessus de tout ça. Donc moi, je vais vraiment être dans le backbone avec la batterie et la basse.
1: Tu suis la basse un peu.
0: Je suis pas spécialement la basse, mais il y a des parts communes. Et donc moi, je suis vraiment dans le backbone du son. Et Thomas, lui, il survole le tout avec des mélodies et des solos.
1: En tout cas, de quoi bien se compléter, hein, on va le dire comme ça. Autre petit extrait, vous êtes d'accord? J'ai glissé aussi le titre Glorified. J'ai l'impression, moi... Je sais que c'est pas ça, mais quand j'ai lu les paroles, j'avais l'impression qu'on parlait d'un ou d'une ex toxique.
0: Ouf, non, pas du tout.
1: Je sais.
0: Non, je t'explique après.
1: On l'écoute et on en parle juste après. Allez, c'est parti.

0: titre?
1: Écoute, on parle de plusieurs choses dans ce titre. On parle principalement de l'image qu'on veut projeter de soi, en fait, dans la société actuelle, que ce soit à travers les réseaux sociaux ou à travers du consumérisme. I want it all and I want it now. Je veux tout, je veux tout de suite. Je veux la plus grosse voiture, je veux la plus grosse maison, je veux les plus belles vacances pour les mettre sur Instagram. Donc ça parle un peu de tout ça. Donc nous, ce qu'on fait, c'est... Comme Thomas expliquait tout à l'heure, c'est on regarde un petit peu dans la société et en nous-mêmes, c'est des comportements qu'on a aussi, qu'on peut avoir aussi. On regarde un petit peu tout ce qui se passe et puis on prend un sujet, on l'exagère de manière à ce que ce soit vraiment bien compréhensible. Et souvent, on le dit avec un ton un peu, avec beaucoup d'ironie. Quand Simon, le chanteur du groupe, chante I want it all and I want it now, c'est pas littéral, c'est justement, il joue un personnage qui voudrait être comme ça, qui veut ça.
0: Comment on fait en tant que groupe, parce qu'on est un peu obligé de se vendre sur les réseaux, de travailler son image, enfin c'est comme ça, vous n'avez pas le choix, j'ai l'impression aujourd'hui. Comment on fait pour garder justement les pieds sur terre, pas tomber dans le piège Instagram? C'est quoi les techniques, hormis la musique bien entendu? J'imagine que c'est une gymnastique un peu du cerveau, hein.
2: Oui, non, clairement, et surtout encore plus maintenant en cette période où on est en train de faire la promotion de l'album, c'est penser à tous les posts, à faire des posts,
0: ouais,
2: et
0: ça,
2: après,
0: hein.
2: Après on se retrouve à passer des heures sur les réseaux sociaux, ce qu'on déteste et ce dont on parle dans les paroles. Mais voilà, c'est le jeu. Maintenant, il faut avoir un groupe et faire la promotion de sa musique sans passer par là, c'est pas possible. Donc voilà, on essaye de mettre des limiteurs sur nos téléphones pour pas être trop dessus et poster, puis après on regarde plus ça.
1: Mais c'est clair qu'aujourd'hui, quand t'es un artiste et que tu veux promouvoir ta musique, il faut prendre un peu une casquette d'indépendant et assurer plein de postes différents, y compris le poste, je vais pas dire influenceur parce que j'aime vraiment pas ce mot. Et en fait, on a mis clairement une limite dans le sens où on n'est pas en train de faire des vidéos de TikTok de 10 secondes avec une danse et une phrase catchy pour essayer de choper des followers qui servent à rien. Nous, l'utilisation des réseaux sociaux qu'on fait, c'est une manière de promouvoir notre musique et de donner des nouvelles de notre musique et de nous-mêmes à notre communauté pour être plus proche de notre communauté. C'est pas utiliser ça pour aller créer une fanbase de plein de gens qui sont partout sur Terre et qui en ont rien à foutre de nous et qui aiment bien nos vidéos, quoi.
0: Je pense que c'est une belle façon de le préciser. En tout cas, Thomas et François, vous restez dans ce studio, on va faire une petite pause musicale, on va écouter Conquest en entier, on en parle aussi juste après, on continue évidemment à parler de votre projet et on rappelle que vous serez donc le 6 juin au Reflector. On écoute Conquest.
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1: Ils sont deux avec moi dans ce studio, Thomas et François du groupe Empty Head, puisqu'il y a un album, un premier album qui est sorti le 29 mai, qui suit d'ailleurs deux EP, on ne l'a pas encore évoqué. Et puis surtout, une date qui arrive au Reflector le 6 juin, donc vous avez très très hâte, évidemment, on l'a dit. On vient d'écouter Conquest en entier. On parlait justement pendant ce morceau de ce dont il parle, peut-être qu'on peut un peu le dire pour les auditeurices. Ils se font des signes de tête pour savoir qui va parler en premier.
2: Oui, bah Conquest, ça parle de ces prédateurs numériques et prédateurs de manière générale de la vie qui se nourrissent du malheur des autres et qui...
3: Les haters.
1: Ouais. Les haters. Vous en avez des haters?
3: Ou je pense pas qu'on est assez célèbre pour avoir déjà des haters.
1: Ça veut dire qu'on a percé quand on en a?
2: Pas encore, mais là, ces derniers jours, on a vu qu'il y a quelqu'un qui s'acharne à arracher toutes nos affiches dans le centre de Liège pour notre release party. Donc peut-être qu'on devient assez célèbre pour avoir des haters maintenant.
1: C'est peut-être ça, avoir percé. Mais qui est cette personne? Dénoncez-vous, s'il vous plaît. Alors, il y a d'autres morceaux dont on peut parler. On évoquait aussi Vincent pendant la pause qui, là, parle de l'ascension sociale. Vas-y, dis-moi.
3: Oui, bah écoute, Vincent, on nous a souvent posé cette question.
1: C'est qui Vincent?
3: C'est
1: Monsieur Tout le Monde, en fait.
3: C'est une sorte de Monsieur Tout le Monde. On a dû mettre un nom sur cette personne. On a appelé Vincent pour de multiples raisons, mais c'est pas quelqu'un qu'on connaît. Okay. C'est pas quelqu'un sur qui on a voulu écrire. Vincent, c'est.
1: C'est pas celui qui arrache vos affiches.
3: Non, peut-être qu'il s'appelle Vincent, mais aucune idée.
1: Peut-être qu'il vous en veut, finalement.
3: Vincent, en fait, c'est un personnage, c'est un homme, c'est une femme. C'est quelqu'un qui a beaucoup d'ambition, qui veut monter en fait dans la société, parce qu'il a l'impression que c'est ça la réussite, donc il veut toujours plus, il travaille plus, il dépense plus, il gagne plus, il veut toujours plus parce qu'il a l'impression que c'est ça en fait qui va remplir le vide qu'il a en lui. Mais même quand il est en haut de l'échelle sociale et qu'il est tout en haut et qu'il regarde les autres, il se rend compte en fait ok, il est tout en haut mais il se sent pas mieux pour autant.
1: Ouais, toujours aussi vide.
3: Ouais, c'est ça. Donc il souille un petit peu certaines choses qu'on nous montre encore une fois sur les réseaux sociaux, par exemple, quand tu vois les influenceurs qui sont là dans leur villa à Bali avec leur Rolex, ils te demandent ouais, la vie c'est génial et tout. Bah, et ici, cette chanson, c'est un petit peu une façon de dire bah, même si tu fais tout ça, bah, non, peut-être que ça n'ira sûrement pas.
1: Mm-hmm. Yeah. On va le repréciser, mais donc cet album Freak Show, il analyse un peu tous les aspects de la société. Ici, c'est Vincent, du coup, qu'on analysait. Et puis, il y a aussi un titre, moi, qui me parle particulièrement, c'est Everywhere I Go, c'est ce temps qui court et qui accélère, c'est cette société qui va toujours plus vite.
3: C'est ça, écoute, il y a beaucoup d'ironie dans les paroles de cet album, beaucoup d'ironie, parce que on n'est pas là pour juger ou pour critiquer ou pour donner un avis négatif sur la société et dire voilà la solution ou nous on ferait mieux. Mm-hmm. Non, c'est on prend des comportements absurdes et on les exagère un petit peu et on les raconte avec ironie, parce que nous on préfère prendre ça avec de la rigolade plutôt que de se prendre trop la tête avec ça. Et pour revenir sur Everywhere I Go, bah justement c'est un petit peu l'inverse sur cette chanson, parce qu'elle est fort introspective, donc elle est fort introspective. C'est des pensées sur ce temps qui court, sur justement cet avancement, cette prise d'âge, ce dépassement de soi, le fait d'avancer toujours et de se rendre compte que chaque fois qu'on avance, en fait, on ferme des portes et parfois on peut avoir des regrets. Mmh. Parfois on peut vouloir encore une fois toujours plus. C'est un petit peu ce côté introspection de où on se situait à ce moment d'écriture de paroles, nous, par rapport à la vie qui avance.
1: Tu voulais ajouter quelque chose, Thomas?

0: Oui, bah en fait cette chanson-là aussi, c'est une chanson qu'on a écrite il y a peu plus longtemps. On l'avait écrite il y a 3-4 ans. 4,
1: même ça,
2: c'était dans un tiroir.
3: Elle est passée par un club de version.
0: Voilà, c'était aussi un mood dans lequel on était peut-être un peu plus dans nos premiers EP. On était un peu plus dans de l'introspection et peut-être un peu plus à côté plus sombre qu'on a un peu mis de côté pour privilégier le côté plus ironique et plus dansant aussi sur l'album qui vient ici. Mais du coup, voilà, ici, cet album, il reprend un peu à la fois des anciens moods, des anciens EP et le nouveau son d'MTHEAD avec cet album.
3: Mais oui, et de manière. En fait, ce qui. Sur cet album, justement, avec le mix de différentes ambiances et différentes paroles et le fil conducteur freak show, le cirque dans lequel on vit, il y a justement plusieurs facette de notre personnalité, facette de notre musique. Il y a une facette justement qui est plus donner, communiquer énormément d'énergie, faire danser, mais il y a aussi ce côté introspection, parce que je pense, en tout cas pour nous cinq, on a toujours des moments de questionnement. Il y a certaines chansons qui reflètent ça.
2: Oui, hein, il y a des doutes qui apparaissent dans certains morceaux, clairement. Moi j'ai aussi l'impression que vous mettez en avant ce monde qui crame, et tu le disais François, l'idée c'est de vaut mieux danser dessus plutôt qu'en pleurer, c'est un peu ça, non?
0: Oui, c'est clairement c'est la bande son pour faire la fête et bouger pendant que le monde est en train de cramer derrière nous. Et...
2: Mieux vaut rire qu'en pleurer.
0: Oui, c'est ça.
2: Il y a une invitation en tout cas au lâcher prise. Est-ce que c'est un peu ça votre côté punk? Parce qu'on l'entend musicalement aussi, mais je trouve que dans le mouvement, dans les textes, il y a aussi tout un côté revendicatif.
0: Oui, clairement. L'idée c'est de lâcher prise, de ne pas se prendre trop la tête et voilà.
3: Après, c'est pas revendicatif non plus, dans le sens où on n'écrit rien de. Comment est-ce qu'on dit encore ?
2: Engagé.
3: Oh, voilà, c'est ça. C'est pas des textes engagés,
2: D'une certaine façon, un peu quand même. Hein.
0: Oui. Plus d'un point de vue introspectif que politique, par exemple, où on n'est pas là pour vraiment donner une démarche à suivre ou une façon d'être, etc.
3: C'est ça, c'est plus un constat, en fait. C'est un constat qu'on regarde et qu'on amplifie et qu'on regarde avec ironie, mais pas avec jugement ou mépris.
2: Bien sûr.
3: C'est pas du tout ça, en fait. Parce qu'il y a plein de comportements qui sont décrits là-dedans où tout le monde peut se retrouver dedans, y compris nous.
2: Oui, bien sûr. C'est une critique de la société.
0: C'est ça, oui.
2: On le comprend. Alors, il y a donc cette partie qui est un peu punk. Le punk est vraiment de retour ces derniers temps. Selon vous, pourquoi? Bon, je pense que je connais la réponse, mais...
0: Ouais, c'est un climat social dans lequel on vit ces dernières années, clairement. Oui. Mais ça fait plaisir, ça fait du bien de revoir ce punk qui revient un peu plus sur le devant de la scène, clairement.
2: Ouais, j'imagine. On va peut-être revenir un petit peu au début. On l'a dit, il y a deux EP qui étaient déjà sortis, mais cette histoire, elle a commencé il y a longtemps, puisque vous êtes cinq amis d'enfance qui se sont retrouvés, c'est juste?
0: Oui, c'est ça. On était cinq amis d'enfance à la base. Ici, il y a Benjamin qui nous a rejoint, qui est le batteur, qui nous a rejoint il y a 2 ans. Mais l'ancien batteur est notre ingé son, donc
2: la team reste complète.
0: C'est ça, il reste dans l'équipe. On était ensemble en secondaire. François et moi, comme on l'a dit tout à l'heure, on est frères. Donc oui, on se connaît tous depuis longtemps, et c'est pas avant 2019 qu'on s'est retrouvés tous ensemble pour jouer et essayer de composer de la musique ensemble. Puis on a fait un premier EP en 2019, début 2020, qu'on voulait sortir en 2020, mais puis il y a eu le Covid. On a fait une pause, on a pris le temps justement pour réfléchir un peu plus au visuel, etc., l'image qu'on voulait proposer du groupe. Puis c'est à partir de 2021 qu'on a commencé vraiment à faire des concerts et sortir un deuxième EP.
3: Le premier concert, c'était fin 2021, parce que l'événementiel était bloqué si je me souviens bien, c'était septembre 2021.
2: Une belle aventure, finalement. Est-ce que ça va de travailler avec son frère? Je peux pas créer les problèmes, mais...
3: Non, ça va. Ça va très bien. Ça va très très bien. On a l'habitude de faire tout ensemble depuis extrêmement longtemps.
2: Ouais.
3: Et non, ça va très bien.
2: Vous avez une bonne relation?
3: On a une très bonne relation.
2: Ça a commencé dans des répètes dans des garages et tout votre projet, ou alors vous avez tout de suite pu professionnaliser ça?
3: Non, ça a commencé à la base. On comptait même pas faire un groupe pour écrire des chansons et faire des concerts. À la base, on s'est retrouvé dans
0: la maison de la grand-mère d'un ami pour faire une jam. Ouais.
3: Oui, c'est ça.
2: C'est parti d'une jam.
0: Oui, c'est la première fois qu'on s'est vraiment retrouvé, qu'on a joué ensemble. C'est parti de jam, puis après on s'est retrouvé, on a loué un local et on a commencé un peu à jouer tous ensemble.
2: Excellent.
0: Et même pour la petite histoire, Simon, le chanteur du groupe, n'avait jamais chanté avant de rejoindre le projet. C'était un ami, on buvait un verre, on lui a dit: ah, t'es chaud venir chanter? Il a dit: ok, j'aime bien chanter chez moi, je pense que ça peut le faire.
2: Un chanteur de douche à la base.
0: C'est ça.
3: On n'a pas du tout commencé le groupe avec une vision claire et précise. On a commencé juste à faire de la musique ensemble, et puis une chose en amenant une autre. Il y a une chanson qui a été écrite, puis il y a eu 5 chansons. Il y a un EP, puis il y a eu des concerts. C'est chaque fois, en fait, qu'on atteint, je dirais, nos objectifs qu'on s'est fixés, on regarde un petit peu vers la suite. Il n'y a pas une vision claire et précise.

0: comme ça avec musiciens pro qui se retrouveraient pour dire on va faire du flamenco et on lance un groupe de flamenco. C'était pas du tout comme ça. Non.
1: En tout cas, on sent que vous avez gardé du coup ce côté ironique. Hein. Je pense que ça vous a porté finalement, puisque tout est parti un peu, pas d'une blague, j'ai pas envie de dire ça, mais vous comprenez, sans pression en fait, sans volonté de se professionnaliser pour autant. Et puis finalement, vous avez pu garder ce bagage-là qui permet peut-être d'avoir un peu de légèreté dans votre projet. Hein.
0: C'est clair, mais la seule pression qu'on se met en fait, c'est de faire le mieux qu'on peut.
1: Ouais,
0: c'est de faire le mieux qu'on peut. On veut juste être à partir du moment où on est. Et donc, c'est quand même beaucoup de pression parce qu'on est quand même plutôt exigeant avec nous-mêmes.
1: Ouais,
0: et donc, mais c'est vraiment la pression qu'on se met, c'est on veut faire si on parle de chanson ici, la meilleure chanson possible dans le sens celle qui nous plaît le plus. On n'est pas dans une direction de style musical. On n'est pas là. On veut absolument faire du post-punk. On veut absolument faire du classic rock. C'est pas du tout comme ça. C'est on a une idée de chanson, on la développe et puis on veut la rendre on veut qu'elle nous plaise le plus possible en fait.
1: On rappelle donc que vous êtes le 6 juin au Reflector, c'est la release party hein, si je me trompe pas, le 29 l'album sortait en tout cas sur les différentes plateformes. Freak Show, c'est le nom de cet album. Petite critique de la société quand même, il faut le dire, avec toujours cette touche d'ironie et cette pointe de punk hein. Merci Thomas, merci François d'être venu dans ce studio.
2: Merci Aline de nous avoir invité.
1: On va terminer avec un beau titre hein, Waiting for Love, qui arrive juste après la pause. Eh bien, à très bientôt.
2: À très bientôt.
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0: Merci d'écouter le brunch. On est en direct jusqu'à 12h30 en radio, web radio et aussi en télévision. J'espère que la journée commence bien. En tout cas, elle commence en musique. Je vous ai un petit peu speedé, je dois reconnaître, ce matin. Ici, on a pu quand même se faire plaisir avec d'autres styles. Il y avait Empty Head aussi, qu'on a redécouvert ce matin à 10h avec cet album Freak Show, qui est donc sorti tout récemment, qui parle de notre société. Petite satire, sans grand engagement finalement, mais quand même, petit clin d'œil sur les différents pans de cette société. Notamment la procrastination, on en a parlé, mais aussi la volonté de l'ascension sociale, le succès, et puis finalement un sentiment vide à la fin. Donc voilà, c'est plein de petites choses comme ça. En tout cas, MTH nous invite à faire la fête là-dessus, c'est ça qui est certain. On continue, il y a Bérotte qui est prévu dans la suite. Ça arrive juste après Ginzou. Ginzou, leur grand retour, on l'a dit, il y a déjà eu des concerts qui sont passés. Il y en a encore un qui arrive à la Baie le 7 juillet. Ce sont les dernier ticket, dépêchez-vous si jamais vous avez envie d'aller les voir, c'est l'occasion. Cette belle salle intimiste avec une âme, c'est ce que nos artistes nous disent en tout cas. Forever, c'est le morceau qu'on écoute ensemble ce matin.

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2: 10h42, merci d'écouter le brunch. On est en direct et vous le voyez, la pluie est déjà en train de se ramener, malheureusement. C'est comme ça, on avait dit quelques éclaircies ce matin, il fallait en profiter. Ça n'a pas fait long feu, mais il paraît que la semaine prochaine, ça va mieux. Donc on croise les doigts et on va tenter de se faire plaisir en musique surtout. C'est comme ça qu'on ramène un peu de soleil et un peu de bonne humeur, en tout cas dans cette émission, puisque nos artistes de la Fédération Wallonie-Bruxelles sont extrêmement talentueux et ils nourrissent en tout cas cette playlist, hein, une playlist 100% FWB, je le rappelle. Et puis je vois qu'il y a du Ciao Kennedy ici qui est glissé avec ce titre Nothing. Ça arrive juste après une petite pause. Merci d'avoir choisi le brunch. 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
1: Il est 10h52, vous êtes toujours à l'écoute du brunch, on est en direct jusqu'à 12h30. Il y a du riff qui arrive tout de suite, un duo d'électro pop-rock, c'était donc Juliette et Kevin, qui sont colocs à la base, qui se sont lancés dans un projet musical. Un peu d'amour, est-ce que ça vous dit? Eh bien ça tombe bien puisque c'est le morceau de riff qu'on écoute tout de suite sur BX1. Merci de nous suivre.

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0: J'espère que tout se passe bien. Encore 1h30 pour profiter de ce bon brunch ensemble. Je suis ravie de le passer avec vous comme tous les matins. Au programme ici Tsarbi qui collabore donc avec l'ensemble musical viennois Dionysos Now. Je rappelle qu'ils reprennent donc de la musique qui date des années 1500. Elle les intègre à sa musique, à ses productions qui sont assez dark et underground. Fanatical Radical, c'est le morceau qui arrive juste après du Toucan. Plus besoin de les présenter. Et puis tout de suite, c'est André avec Liquid Live, un morceau qui pourrait parler donc d'amour, mais en fait c'est plutôt une histoire d'amour-haine puisqu'il parle de son rapport à l'alcool. Et puis là j'ai envie de mettre un petit peu de douceur dans vos oreilles, Camille Mb avec ce titre Tétré qui est donc présent sur son tout premier album Jeune et Laid, un morceau très très doux, très très fort. Elle est en concert à la B, c'est le 3 février prochain, encore un peu de patience, ne vous inquiétez pas, on vous rappellera de toute façon la date en temps et en heure. C'est Camille Mb sur BX1 la radio.

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1: Hyper content à l'instant avec ce titre Farandole qui ouvre leur premier EP. L'EP s'appelle donc L'été toute l'année et ça colle bien à leur univers puisqu'ils essayent de mettre un peu de bonne humeur, un peu de joie dans leur musique. Ce morceau c'est donc Farandole, c'est un interlude, hein, c'est vraiment pour lancer l'histoire que raconte l'EP. Après Hyper content, c'est l'heure du commun qui débarque. Pollen, c'est le morceau qu'on écoute tout de suite sur BX1. Merci d'écouter le brunch. Je suis ravie d'être avec vous jusque 12h30.

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1: Twintos, à l'instant, un duo donc formé de Nicolas Mouquet et Antoine Chance. Ils sont passés dans mon studio il n'y a pas longtemps pour parler de cet album Hubbub. Donc vous avez entendu à l'instant Gelato qui est donc présent sur cet album. Hubbub, ça veut dire brouhaha d'ailleurs. Il y a beaucoup d'ironie et beaucoup d'humour dans leur projet. Un très très bon moment hein, qu'on a passé ici en studio. Je vous invite à aller redécouvrir cette interview sur notre site bx1.be.

poursuit. Magma Boys arrive dans la suite. J'espère que ça va vous faire danser un petit peu. C'est juste après Mevy. Mevy, elle a un style assez R&B, soul, un peu d'arôme de Destiny's Child. En tout cas, c'est ce que je lui avais dit lors de notre interview. Le morceau qui arrive tout de suite, il est très doux. Je l'aime beaucoup. C'est Chic qu'on écoute sur BX.

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1: C'était Upset à l'instant de Mona Mio, j'espère que ça va. On l'a dit, il y avait quelques éclaircies ce matin, ça y est, la pluie est enfin arrivée, ça va être comme ça pour le reste de la journée, accrochez-vous. Sortez donc les parapluies et les kawaii, et puis on espère que ça se réchauffe d'ici la semaine prochaine. Ce qui va vous réchauffer un petit peu, en tout cas je l'espère, c'est donc la musique de nos artistes, un petit peu de soul. Est-ce que ça vous dit? Il y a Fenn qui arrive dans la suite. Life is so beautiful, c'est ça qu'il nous dit, c'est peut-être important de se le rappeler. Ça arrive après Morgan, membre du 7-7, il s'occupait donc des prods des rappeurs Fais les flingues et Dr. Pete. Ici, il s'est lancé de son côté avec de la chanson type chanson française, on va le dire comme ça. On écoute Quelqu'un de Morgan sur BX1. Merci de nous suivre.

est prévu dans la suite. Ils seront dans mon studio lundi prochain. D'ailleurs, on parlera donc de leur projet musical. Sign in Your Eyes, c'est le morceau qui arrive juste après Laila qui est Suivre l'étoile. Et puis tout de suite, c'est Spring Clean avec Blind Trust. Merci d'avoir choisi BX1 pour vous accompagner ce matin.

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1: douceur avec Essinam pour atterrir à la fin de ce brunch. Enfin, tout doucement, pas de panique, on a encore quelques minutes à passer ensemble. Je vois qu'il y a du Aurel qui arrive dans la suite. Je rappelle que c'est le frère de ML. Ensemble, ils formaient le groupe Sunfjord. ML qui est parti de son côté, Aurel du sien. Briller dans le soleil, c'est le morceau qui arrive ce matin.

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1: Et vous venez d'écouter Stereo Grind avec Fading Away. J'espère que ça va. C'est le moment pour nous de se quitter. Je sais, oui, déjà. Et ben, demain, on va parler musique avec mes invités. Ce sera donc Pretty Much Average. Vous avez reçu un prix, hein, de notre part chez BX1, remis donc par Pierre Boteau dans l'émission BPM. On en parlera avec eux. Il y a un projet qui sort aussi. Rendez-vous demain à 10h pour tout savoir. Je n'en dévoile pas plus. Rendez-vous à 9h30 pour le top départ du brunch. Vous le savez. Passez une très, très belle journée à l'écoute de BX1. Je vous laisse entre les mains de Swing et de Angèle. S'en aller, c'est le morceau qu'on écoute tout de suite. À demain.

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0: Bonsoir à toutes et tous, bienvenue dans ce 18h. Voici les titres. Deux nouvelles victimes retrouvées dans les décombres de l'incendie à Anderlecht. Cela porte à 4 le nombre de personnes décédées. On rejoindra Simon Brehm en direct. Les enseignants au musée de l'armée, pas pour une simple visite, mais pour une action symbolique. Elle n'a pas duré, ils ont rapidement été mis dehors par la police. Une nouvelle vie pour l'Égidium de Saint-Gilles. Ce complexe historique vient d'être racheté par une famille géorgienne. Elle compte le restaurer et le rouvrir aux Bruxellois. Et puis demain débute la Coupe du Monde de football. Et cette année, les maillots vintage ont la cote. On le verra, il y a d'ailleurs tout un business derrière. Et pour commencer, on se rend à Anderlecht devant l'entrepôt qui a été ravagé par un incendie samedi dernier. Simon Brehm, bonsoir. Deux nouveaux corps ont été retrouvés dans les décombres, mais leur identification est particulièrement difficile.
1: Oui, c'est ce qu'indique le parquet dans un communiqué. Il parle de conditions d'intervention difficiles. Le bilan passe donc officiellement de 2 à 4 personnes décédées. Il y avait 2 portées disparues, mais donc le bilan est donc officiellement de 4 morts. Pour rappel, c'est donc un entrepôt qui a pris feu samedi matin, un entrepôt qui se trouve ici derrière moi. Vous voyez probablement encore les bandeaux de la police. C'est le toit qui a pris feu. Un incendie assez impressionnant qui s'est déclaré, de hautes colonnes de fumée. Il a été demandé aux riverains de garder portes et fenêtres closes et le plan d'urgence communale a été activé. En ce qui concerne la cause de l'incendie, elle n'est toujours pas connue à ce stade, mais le parquet indique que de nombreuses investigations sont en cours. Le parquet qui ajoute également que les familles des victimes ont été prises en charge par le service d'accueil et d'aide aux victimes. Enfin, il n'est pas encore clair si les consignes, les normes de sécurité avaient été tout à fait respectées dans cet entrepôt.
0: Merci à vous, Simon, pour ces explications en direct. Et on poursuit avec cette action symbolique de plusieurs enseignants cet après-midi au musée de l'armée. Alors que le fédéral investit dans la défense, les enseignants veulent ironiquement s'en inspirer pour attirer des financements vers leur secteur. Une action dans le calme, mais rapidement écourtée par la police.
2: Cela doit faire longtemps que la queue n'avait pas été aussi longue. Des visiteurs, pas tout à fait comme les autres, quelques indices sont disséminés dans la file. Un lieu symbolique, un message qui l'est tout autant.
3: On refinance grandement l'armée, du coup peut-être qu'en s'inspirant de leur rayonnement, on pourra aussi attirer des financements dans l'enseignement.
2: Au total, environ 200 enseignants, leur mobilisation dépasse clairement le vote de la semaine passée.
3: Le décret programme, il a été voté, donc nous ce qu'on demande c'est le retrait de ce décret programme, c'est sûr. Après, on est bien conscient qu'il faut aussi pouvoir transporter la mobilisation sur quelque chose de plus lointain, de plus profond, qui est au final refinancer l'école.
2: Depuis ce musée fédéral, il s'adresse donc à plusieurs niveaux de pouvoir.
4: Ce sont quand même les mêmes partis qui sont dans les majorités, à la fois au fédéral pour la partie francophone de la majorité et en Fédération Ligne-Bruxelles. Et on sait bien qu'un des problèmes de l'enseignement aujourd'hui, c'est le carcan budgétaire dans lequel on est coincé.
2: Pour passer les portiques, on laisse les messages politiques au vestiaire. Malgré tout, après quelques minutes de visite, l'ambiance se tend avec une responsable du musée qui restera hors caméra.
5: Je n'ai commis aucune infraction, nous sommes calmes, il y a une bonne ambiance et je ne vois pas pourquoi des enseignants devraient se taire dans un musée que, par ailleurs, ils font visiter à leur classe dans un cadre pédagogique.
2: Rien n'y fera, ils sont finalement tous escortés dans le calme à l'extérieur par la police, à regret visiblement.
5: Il n'y a aucun reproche légal qui leur permette de me virer du musée. C'est donc un rapport de force. Moi, je ne suis pas là pour faire du grabuge. Je pense qu'on a un exemple à montrer aussi. Et donc, je le regrette, voilà, mais je ne suis pas étonné.
2: Contacté, le musée nous explique qu'il ne souhaite pas qu'on utilise son image à des fins politiques. Une nouvelle séquence qui témoigne d'une véritable tension.

0: Tension, et pour ces enseignants, c'est loin d'éteindre leur mobilisation.
1: Et après les heurts des dernières manifestations du secteur de l'enseignement, l'EMR maintient une ligne dure vis-à-vis des débordements. La députée bruxelloise Aurélie Chekalski confirme le dépôt d'une proposition d'ordonnance pour suspendre les allocations familiales des fauteurs de troubles. Écoutez, elle était ce matin dans Bonjour Bruxelles.
2: Je suis absolument choquée par les dégradations des abribus, des poubelles, des violences qu'il y a eu. J'ai vu que le parquet a communiqué hier concernant les personnes qui ont été mises à la disposition du parquet. Sur les 23 personnes mises à disposition, il y en a 17 qui sont mineures. Et ça m'interpelle. Il faut aborder les choses sans tabou, suspendre, voire même aller jusqu'à la suppression des allocations familiales pour ces fauteurs de troubles.
3: Ça ne veut pas dire punir leur famille, leurs frères et sœurs dans certains cas ?
2: À un moment donné, ça suffit. Je le redis et je le répète. Stop à la violence, stop au laxisme. Ces jeunes, on leur place dans une école, dans une formation. C'est pour leur bien, c'est pour leur futur, pour leur épanouissement personnel qu'on fait ça.
1: En bref, la police judiciaire fédérale a mené samedi dernier des perquisitions dans 17 lieux à Bruxelles, dans le cadre d'un vaste dossier de blanchiment d'argent entre la France et la Belgique. 8 millions d'euros ont été saisis et 6 personnes interpellées. On vous en parlait en début de semaine, les échafaudages sur la façade avant du palais de justice ont presque tous été retirés. Cela donne un nouveau visage au bâtiment en travaux depuis plusieurs dizaines d'années. Mais il reste encore beaucoup à faire. On fait le point avec Maëlle Arnold-Hussein.
4: Il est tout beau, tout propre, presque étincelant. Le palais de justice et sa façade avant quasi sans échafaudage. Comme quoi, tout arrive un jour.
5: C'est vraiment impressionnant parce que depuis 17 ans que je suis ici, ça a l'air toujours d'abandonné, quelque chose qui n'est pas de tout soigné.
6: Déjà magnifique et en plus il a été ravalé, donc ça fait ressortir le cachet de ce palais de justice que je n'avais jamais vu, le palais de justice en tout cas durant mon expérience d'avocat, je ne l'avais jamais vu sans échafaudage.
4: Les premiers posés sur l'édifice datent de 1984, mais les travaux prévus n'ont jamais vraiment suivi. Les structures métalliques sont ainsi restées en place pendant des décennies, à tel point qu'il a d'abord fallu les remplacer. Aujourd'hui, la façade avant est presque terminée et les autres vont suivre.
7: Pour l'instant, c'est toujours le cas, il y en a, mais ceux ici côté partie gauche de la place Poularde seront enlevés pour l'été. Donc la façade très emblématique, on va la retrouver très vite. Et le reste des échafaudages sera enlevé pour 2030 et les fêtes du bicentenaire de la Belgique.
4: La rénovation de la coupole prendra un peu plus de temps. Il faudra attendre 2035. Mais pour arriver à ce résultat, un véritable travail d'artisan est nécessaire avec des pierres de la carrière. De soigner.
7: Ils nettoient la pierre par différentes techniques et celles qui sont abîmées sont remplacées pour vraiment retrouver les lustres d'antan et d'avoir une uniformité aussi. Donc c'est pas juste du rafistolage, c'est vraiment en profondeur.
4: Reste encore la question de l'intérieur du bâtiment qui aujourd'hui se fait vétuste, comme le confirme cet avocat.
6: C'est très beau maintenant, il n'y a que la façade ici. Il faut encore aller à l'intérieur et à l'intérieur, à mon avis, il y a encore beaucoup plus de travail à effectuer, puisqu'il y a, semble-t-il, des chutes de pierres dans certaines salles, etc., etc.
4: Évidemment, un projet pareil, cela coûte de l'argent. 32 millions d'euros ont ainsi été déboursés pour la façade avant. 128 millions le seront pour la totalité de la rénovation de l'édifice.
1: On vous emmène à présent à la découverte d'un endroit méconnu et pourtant époustouflant du parvis de Saint-Gilles. L'Égidium, véritable joyau architectural, vient de trouver un nouveau souffle. Il a été repris par une famille géorgienne. Elle compte le restaurer et en faire un haut lieu culturel. Simon Brehm a poussé les portes de cet endroit fermé depuis des années.
8: Sur le parvis de Saint-Gilles, cette porte vandalisée cache l'un des trésors de la commune. L'ancien Diamant Palace, ouvert en 1906, renommé plus tard Égidium, un endroit que Gaspard Melville connaît comme sa poche.
9: C'est un lieu qui était un lieu de fête, donc on a dansé ici, il y a eu du music hall, il y a eu des spectacles et il y a eu des bals. Et ici, on est justement dans la salle qu'on appelle la salle Louis XV, qui est une salle de bal.
8: Cette salle, comme le reste des étages, est inoccupée depuis 40 ans. Le rez-de-chaussée, lui, a été utilisé jusqu'en 2012. Le dernier projet de rénovation a échoué, mais un acheteur venu d'ailleurs vient de sauver l'Égidium, une fondation géorgienne. Son projet, rénover le lieu sans le dénaturer et en faire un pont culturel entre Bruxelles et la Géorgie, un pays qui a déjà marqué ce lieu il y a plus d'un siècle.
10: En 1908, il y a eu une fête géorgienne à l'initiative

0: du cercle des étudiants géorgiens, qui fait suite à la présence de la Russie impériale en Géorgie. Et du coup, ces étudiants géorgiens présents à Bruxelles et en Belgique se sont manifestés en organisant une fête avec des danses, des chants, des témoignages, des poèmes géorgiens ici.
1: Avec ce rachat, la boucle est bouclée et le projet convainc les amoureux du lieu.
2: C'est un projet compliqué à gérer parce qu'effectivement le bâtiment est très protégé, il est plein de contraintes. C'est vraiment intéressant de faire un projet sur mesure pour l'Égidium plutôt qu'essayer de faire rentrer son projet au chausse-pied dedans. Et avec toute cette contrainte, ben, il y avait finalement relativement peu de candidats. Et ici on a quelqu'un qui coche toutes les cases.
1: Contacté, le cabinet Persons, en charge du patrimoine, devrait intervenir dans les rénovations dans les limites des moyens de la région. Les travaux devraient commencer dans au moins 3 ans.
3: Plus de 80 ans après la fin de la Seconde Guerre mondiale, la Belgique répare une injustice. Une cérémonie de restitution symbolique a été organisée cet après-midi à la KBR pour le tableau « La buveuse d'absinthe ». L'œuvre avait été spoliée à un collectionneur juif durant la Seconde Guerre mondiale. Un accord financier a été conclu avec ses descendants.
4: Regard perdu et habit bleu chagrin. Pourtant, la mélancolique buveuse d'absinthe peut avoir le sourire. Spoliée par les nazis en 1942, l'œuvre signée Félicien Rops retrouve symboliquement aujourd'hui les héritiers du propriétaire Armand d'Orville, un moment qu'ils attendent depuis 2020.
5: Chaque événement de ce type représente un petit morceau de réparation en fait de cette histoire. De cette histoire brisée d'Armand d'Orville et de sa famille. Et c'est, voilà, on est toujours ému.
6: Qu'elle reste dans un musée, qu'elle soit vue. En plus, elle va être accompagnée d'un cartel vraiment très explicite. Donc ça nous touche énormément.
4: L'histoire de l'œuvre est marquée par les persécutions antisémites. La collection d'Armand d'Orville s'est retrouvée dans le viseur du régime Vichy après sa mort en 1941 et bon nombre de ses héritiers furent tués à Auschwitz. La bibliothèque s'engage à faire un travail de mémoire en exposant l'œuvre.
7: On va toujours l'accompagner d'un texte qui explique le parcours de l'œuvre, le parcours de la famille, le contexte historique pour vraiment faire un travail de mémoire, de reconnaissance et pour rappeler que derrière l'objet, il y a aussi vraiment des gens, des trajectoires humaines.
4: La KBR conserve l'œuvre en échange d'une compensation financière faite à la famille et dont le montant n'a pas été dévoilé. Ce n'est pas la première fois qu'une œuvre est restituée, mais la ministre souhaite prochainement faciliter les restitutions du genre.
8: Les recherches de provenance, les recherches historiques, les recherches juridiques qui doivent être entreprises. Mais ici, ça a pris beaucoup trop de temps. Et donc, cet exemple-ci, il sert au fond à mettre en place un cadre clair pour l'avenir.
4: Un arrêté royal a été pris en ce sens. La ministre espère un cadre et une commission en place pour répondre aux demandes des héritiers d'œuvres volées d'ici septembre prochain.
3: C'est bientôt l'été et si vous ne partez pas en vacances, de nombreux événements sont organisés à Bruxelles. Le programme des plaisirs d'été a été présenté ce matin au bord du canal. Il s'articule autour de 4 événements majeurs, le Vauxhall Summer, le Quai d'été, Classissimo et le Brussels Dance Festival. On écoute à ce propos Nawal Benhamou, l'échevine en charge de la culture à la ville de Bruxelles.
9: On veut de la convivialité, on veut de la cohésion sociale et s'il le faut, eh bien, il faut pouvoir offrir des activités qui soient accessibles. Et on sait aujourd'hui que pour les ménages bruxellois, s'offrir des moments de plaisir, de culture, assister à des concerts, voilà, tout ça a un coût. Et aujourd'hui, avec la ville de Bruxelles, en tout cas pour nous, c'est une priorité de pouvoir faire ça de manière totalement gratuite. Et quand ce n'est pas gratuit, de pouvoir proposer des tarifs qui soient totalement accessibles pour qu'en fait, tous nos quartiers soient représentés dans l'organisation de nos activités. Ça nous tient vraiment à cœur.
3: Et cet été, il y aura aussi la Coupe du Monde de football. Le coup d'envoi est prévu demain. Et pour supporter son équipe, les anciens maillots sortent des placards pour être fièrement portés dans les stades ou dans la rue. Certaines marques rééditent même d'anciennes versions. Une stratégie marketing bien rodée.
10: C'est l'effervescence dans ce magasin du centre-ville. À l'approche de la Coupe du Monde, tout le monde ici veut dénicher le maillot le plus symbolique.
11: Je recherche surtout un maillot du Portugal. Je suis originaire de là et j'essaie de voir s'il y en a ici. Il représente quelque chose pour l'histoire du football. S'il y a un joueur que j'aime bien et qu'il ne joue plus, c'est un moyen de s'en souvenir.
12: Damien a débuté la vente de maillots.

0: sur Internet, mais au vu de l'engouement, il a ouvert ce magasin il y a 3 ans. Ici, on replonge au cœur des années 90 et il y a des maillots pour tous les goûts.
1: En ce moment, pour la Coupe du Monde, c'est beaucoup les Diables Rouges, beaucoup l'Allemagne aussi, il y a beaucoup d'Allemands qui sont passés ces derniers jours. Et sinon, en termes de club, ça peut aller du FC Barcelone à Chelsea, Arsenal, PSG aussi.
0: Dans ce magasin, on rachète aussi des maillots à des collectionneurs. Jonathan en étant depuis 20 ans, après un gros tri, il se débarrasse à contre-cœur de certaines pièces.
2: Moi, c'est que des clubs que je supporte. Principalement, c'était Chelsea et des Nazars à l'époque. Mais oui, après, il y a des petits coups de cœur, des voyages. J'aime bien ramener des maillots quand je pars dans des pays étrangers. C'est des traces d'histoire, en fait. C'est des souvenirs. On les achète à des moments précis. Et puis, quand on les reporte plus tard, ça nous rappelle ces moments-là, quoi.
0: Il y a les maillots d'origine, mais de plus en plus de marques remettent des anciens maillots au goût du jour. Les Diables Rouges surfent sur cette tendance. L'Union Belge vient de rééditer un maillot de 1986. Toute une stratégie marketing se cache derrière. Le maillot devient alors une pièce de mode à part entière. On appelle ça le bloc corps.
3: C'est du rétro-marketing ce qui a été fait avec le maillot de 86, mais moi je le veux d'ailleurs, parce que ça rappelle un moment. Il y a des personnes qui lancent une trend, les marques se l'approprient très très vite. Que ce soit les marques de luxe ou les marques tout simplement de sport. Aujourd'hui, c'est carrément challengeant pour ces marques parce qu'il y a des gens qui ont commencé à customiser des maillots, qui les découpent, les rendent encore plus fashion. Tandis qu'avant, changer un bout de tissu du maillot officiel, c'était mal vu.
0: Le maillot est devenu un véritable trait de notre personnalité qu'on arbore pour faire passer des messages, fans de foot ou non.
4: Et voilà qui referme cette édition. 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Mais avant cela, retrouvez tout de suite Fabrice Grosfilet dans Bonsoir Bruxelles. Je vous souhaite une très belle soirée. Merci de votre fidélité. À demain.

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0: Bonsoir Bruxelles et bienvenue dans le magazine qui aide à capter l'actualité. 40 minutes de décodage tous les soirs de la semaine à suivre en télévision, sur la radio DAB+, sur le web, sur l'appli et sur la page YouTube de BX1. Nous sommes ensemble pour donc 40 minutes. Merci d'être avec nous de nouveau ce soir. On a besoin de policiers qui font preuve d'empathie, pas de Robocop. Ce sont les propos de la patronne du comité P, la police des polices, après les violences de ces derniers jours. Alors comment les policiers réagissent-ils aux critiques? Ceux qui ont dérapé seront-ils sanctionnés? Ce sont des questions que l'on posera à Vincent Gilles du syndicat SLFP Police. Il sera notre premier invité. Les fraudes constatées au sein de l'agence immobilière sociale de Saint-Josse doivent-elles être étudiées par la commission d'enquête mise en place au Parlement bruxellois? Le mouvement réformateur le demande. La plupart des autres partis semblent plutôt réticents à ce stade. On en parlera avec Marie Kreuzmans, députée bruxelloise, pour les engager. Comment expliquer la mobilisation croissante des jeunes ces dernières semaines? S'agit-il uniquement de protester contre le décret programme de la Fédération Wallonie-Bruxelles? Ou bien existe-t-il un malaise plus profond? C'est la question qu'on mettra en débat dans une quinzaine de minutes. Et puis une plongée dans une période méconnue de l'histoire de la Seconde Guerre mondiale, celle de 8000 jeunes Belges enrôlés de force dans l'armée allemande lorsque les nazis ont annexé les cantons de l'Est, devenus allemands malgré eux, forcés à combattre. On en parlera donc avec les auteurs de cette bande dessinée tout à l'heure en fin d'émission. On a beaucoup parlé de violences policières ces derniers jours dans cette émission. On voulait donner ce soir la parole à un représentant des policiers. On accueille donc Vincent Gilles, c'est le président du syndicat libre de la fonction publique, de la fonction publique secteur police. Une interview exceptionnellement enregistrée dans le courant de cet après-midi. Bonsoir Vincent Gilles. Beaucoup d'images circulent sur les réseaux sociaux depuis jeudi dernier sur l'encadrement des manifestations des jeunes et les débordements qui ont pu suivre. Est-ce que, en tant que policier, il y a certaines de ces images qui vous ont choqué ou pas du tout ?
1: Ce qui embête beaucoup les policiers et personnellement moi aussi, c'est le fait tout simplement de leur exploitation. Certains sont objectifs, se posent des questions par rapport à l'origine, à l'identification et à la valeur de ces vidéos. D'autres par contre les prennent visiblement pour argent comptant et unilatéralement tirent à boulets rouges sur les policiers.
0: Ça veut dire que vous êtes sur la même ligne que le bourgmestre Philippe Claus qui dit cette image est un moment T, elle ne permet pas de comprendre ce qui s'est passé avant, c'est ça?
1: Je vais même au-delà, je ne sais pas si elle a une valeur quelconque. C'est-à-dire que quand je les ai regardées, j'ai remarqué des choses qui m'ont paru bizarres. Par exemple, certains éléments de la tenue n'existent plus maintenant. Et donc, je me pose la question de savoir, au niveau de l'histoire et du moment où ces vidéos ont été prises...
0: Vous pensez que certaines ne datent pas de ces derniers jours?
1: Je me pose des questions, figurez-vous. Comme je me pose des questions par rapport au fameux logo que l'on impute à l'égard d'un collègue, un logo qui serait fascisant ou néo-fascisant.
0: Oui, sur une bonbonne de gaz.
1: Voilà,
0: de
1: j'ai regardé la vidéo, je ne suis pas un expert, mais je me pose des questions. Ce logo bouge en fonction du mouvement de la familiale.
0: Donc, ça veut dire que pour vous, il y a peut-être un trucage des images. C'est ça que vous êtes en train de nous dire ce
1: soir.
0: Ah
1: oui, je rappelle d'ailleurs à tout le monde qu'on a déjà agi ainsi avec l'intelligence artificielle, avec des policiers qui se promenaient dans City 2 faisant leurs courses. Ouais. Et ça a été démontré comme étant tout à fait faux.
0: Il y a quand même eu 16 plaintes déposées ces derniers jours au comité P, Vincent Gilles. Et sauf si on verse dans l'idée du cloportiste, il y a quand même beaucoup d'images et beaucoup de témoins visuels qui racontent aussi des interventions qu'ils ont jugées musclées, peut-être exagérément musclées, si on se rend compte qu'on a affaire plutôt...

0: à des jeunes ou à des très jeunes ?
1: Alors tout d'abord, là, il me paraît que le propos du bourgmestre, qui est l'autorité disciplinaire supérieure, si ça devait être, me paraissait particulièrement raisonnable. Il a dit, ok, c'est un moment T, on va mener les enquêtes nécessaires que pour savoir qui a fait quoi et comment, et voir si ces plaintes, pour certaines d'entre elles, ont bien du fond, et s'il faut donc poursuivre, ou si d'autres n'ont pas de fond. C'est une première chose. Dans le cadre d'une intervention policière, et certainement en gestion d'espace public, vous avez affaire à des personnes qui sont quelques-unes carrément cagoulées, porteuses de lunettes par exemple de ski, complètement obscures, dont on ne sait pas si elles sont armées ou non. Et donc quand vous devez absolument les interpeller pour les identifier, vous n'avez guère le choix. Il faut les plaquer au sol, que ce soit plaisant ou non, il faut le faire. Et il faut les ceinturer convenablement. Parce
0: même
1: que...
0: si c'est une mère de famille, a priori...
1: Nous sommes bien
0: assez inoffensifs.
1: Si visuellement, il n'y a aucun doute par rapport au genre, par rapport à la non-dangerosité, nous devons rester proportionnels et subsidiaires dans nos actes. Mais si cette personne est complètement cagoulée et agressive, on n'a plus guère de choix.
0: Ouais, la question qui se pose, justement, c'est ça. C'est la différenciation d'approche ou la différenciation dans les modes d'intervention entre des jeunes, des ados, des jeunes adultes, des parents ou des enseignants qui sont venus manifester, et c'est un droit démocratique, et ceux qui effectivement peuvent être impliqués dans les actions violentes, le jet de projectiles vers la police par exemple, ou la destruction de mobilier urbain. Les policiers sur le terrain, ils arrivent à faire la distinction ? Ils peuvent faire la distinction ou c'est trop compliqué ?
1: Alors il y a bien sûr des collègues uniformés, des collègues non uniformés, donc en civil. Ces collègues se contactent, se communiquent ensemble et effectivement s'informent par rapport à des groupuscules dans l'ensemble des manifestants qui n'ont pas nécessairement les mêmes intentions que les manifestants qui manifestent de manière légitime et de bon droit. Donc effectivement, de manière générale, on peut poser une classification, une différenciation de manière assez aisée. Mais quelquefois, malheureusement, des citoyens de bonne foi se laissent emporter et accompagnent ou se mettent dans les groupes litigieux et se retrouvent au cœur de la violence. Et là, les policiers n'ont pas le choix. Ils doivent d'abord veiller, ils doivent mettre fin à l'infraction et ils doivent veiller à leur sécurité. Il n'y a pas 36 façons de le faire.
0: Ouais. Globalement, vous êtes, vous, en phase avec ce qui s'est passé. Je ne vous entends pas dire sur telle ou telle image, sur tel ou tel propos, parce qu'il y a eu des propos homophobes ou transphobes aussi qui ont été tenus, j'ai un problème.
1: Ah non, pas du tout, hein, ce n'est pas ce que j'ai dit.
0: Non.
1: Ce que j'ai dit, c'est que...
0: Vous avez quand même un problème, par moment.
1: Les propos homophobes, chez nous, c'est déontologiquement et disciplinairement interdit, donc poursuivi. L'expression d'un signe néofasciste, s'il est bien réel, doit être poursuivi et doit être sanctionné. Ça, nous sommes bien d'accord. Tout ce que moi, je me pose pour le moment comme question, c'est la valeur de ces images.
0: Donc la véracité
1: exactement,
0: des images, pour être très précis. Nous avons besoin de policiers capables de communiquer avec les gens et d'avoir de l'empathie. Nous ne cherchons plus des Robocop. Il faut une communication adaptée lorsque la police s'adresse aux jeunes. Ce sont les mots de Kathleen Stinken, c'est la présidente du comité P. Elle a raison de dire ça ?
1: Elle a d'autant plus raison que c'est une réalité depuis plus de 20 ans. Je veux dire que depuis 20 ans, et certainement en gestion d'espace public, le mot d'ordre, c'est la désescalade. Pour arriver à la désescalade, vous n'avez pas le choix, il faut communiquer. Mais une danse, ça se mène à deux. Et quand vous avez un officier ou un chef de section qui essaye de communiquer dans le cadre de la désescalade et n'est pas entendu, parce que l'autre partie se refuse à tout ce qu'ils estiment être de la compromission, dirais-je, et veut passer à la violence, les policiers... doivent veiller, évidemment, à l'ordre public.
0: Oui. Comment on communique avec l'autre partie, Vincent Gilles ?
1: Alors, il y a, et je l'ai d'ailleurs vu sur des images, ainsi sans doute que plein de téléspectateurs, des collègues au point de départ de la manifestation, des collègues uniformés, facilement identifiables, avec leurs bandeaux et leurs numéros d'immatriculation, qui vont au-devant des manifestants, qui se rassemblent et discutent avec eux, essayent de détendre l'atmosphère, parce qu'un départ de manif, j'en ai fait suffisamment, c'est toujours tendu. Et puis, dans le reste de la manifestation, au moment où arrive la confrontation, des collègues qui ont cette formation plus négociateur viennent essayer de faire comprendre que ce n'est pas ni l'endroit ni le lieu pour poser certains actes.
0: Alors, on a eu toutes ces images, il y a eu beaucoup de propos, beaucoup de critiques vis-à-vis du travail de la police. On a aussi entendu une mère de famille qui avait été confrontée à des policiers qui l'accusaient d'avoir agressé un policier qu'elle aurait dû reconnaître grâce à son brassard. Sur les images, il n'y a pas de brassard. Ça peut être un faux témoignage de la part de certains de vos collègues policiers, où là, vous allez me dire, ces images ne prouvent rien.
1: Alors, le brassard est un élément d'identification, mais l'élément d'identification majeur,

0: c'est la carte de service qui généralement est portée dans un petit, une petite pochette.
1: Ça, dans le feu de l'action, on ne le voit pas toujours. Hein.
0: On ne le voit pas toujours, bien sûr, mais quand vous voyez quelqu'un qui est effectivement un bidule noir qui tourne et qui pend à son cou, vous devez subodorer qu'il ne s'agit pas d'un manifestant.
1: Ouais, mais qu'on dise que des policiers portent un brassard alors qu'ils n'en portaient pas lors d'une procédure, lors d'un interrogatoire, c'est pas un petit peu compliqué, ça?
0: C'est un petit peu compliqué, et il est clair, effectivement, je crois que dans le cadre des enquêtes que le bourgmestre va commander ou a déjà commandé, cette expression, cette prétention sera contrôlée.
1: Ouais, le policier, s'il a menti, il risque quelque chose?
0: Ah oui, bien sûr, hein, procédure disciplinaire. Si en plus il y a eu rédaction de procès verbal à l'égard de la dame, il y a un problème effectivement de faux, usage de faux dans le document administratif et judiciaire.
1: Ouais, on a observé quand même que la dernière manifestation, celle de lundi, elle s'était nettement mieux passée que les autres, à l'exception de la toute fin, où là, effectivement, il y a eu des jets de projectiles et on s'est attaqué à du mobilier urbain, à des voitures, et la police est intervenue. Mais avant cette toute fin, la manifestation s'était mieux passée. Ça veut dire qu'on est en train d'apprendre à mieux gérer ces manifestations de jeunes. C'est un peu une nouveauté. Hein. C'est pas la même chose, j'imagine, de gérer des jeunes gens de 16-17 ans que de gérer des agriculteurs qui viennent de toute l'Europe. On n'est pas dans le même cas de figure.
0: Bah, vous savez, j'ai connu des manifestations d'agriculteurs où il valait mieux se garer pour ne pas être blessé gravement. Hein. Ouais. Non, en fait, je crois que l'approche modifiant, évoluant, vient des deux parties. Je veux dire qu'une organisation syndicale avait déposé un préavis de grève, et je ne critique absolument pas ni l'organisation syndicale, ni le fait d'avoir déposé un préavis de grève. Mais très probablement, cela a-t-il été instrumentalisé par des personnes qui ont activé des groupes de jeunes, clairement, facile à convaincre, puisque sans doute ils sont eux-mêmes dans l'émotion et vivent des frustrations X ou Y. Mais avec le temps, et vu les chocs que ça a provoqués, peut-être que ces choses qui se sont passées derrière les écrans ont diminué ou ont carrément disparu. Ce qui fait qu'on en est revenu à la juste et légitime revendication, quelque chose de calme.
1: Ah, et ça, c'est important, que les manifestations restent calmes, j'imagine. Une toute dernière question, Vincent Gilles, on va sortir un petit peu de votre rôle de policier, je m'adresse aux syndicalistes, on élargit le débat. L'idée que des casseurs, hein, qui commettent des faits répréhensibles à l'occasion de manifestations, s'ils sont mineurs, doivent être punis peut-être plus durement, qu'on pourrait les envoyer dans un programme de rééducation, peut-être avec l'armée, qu'on pourrait suspendre leurs allocations familiales. Le policier, le syndicaliste policier que vous êtes, il en pense quoi?
0: Ni l'une ni l'autre des solutions. Je rappelle toujours que l'éducation relève tout d'abord des parents. Alors, nous avons effectivement une évolution de la société qui est celle-là, qui nous amène au jour d'aujourd'hui à devoir constater que certains, dans des grandes villes, des grandes agglomérations, sont apparemment, en tant que mineurs d'âge, totalement libres de leur mouvement et dans une inconscience totale des conséquences de leurs propres gestes. Donc, il revient, à mon avis, d'abord aux parents à être conscients de leurs propres responsabilité à l'égard des agissements que mènent ces mineurs d'âge. Maintenant, envoyer des mineurs d'âge dans des camps de redressement ou des trucs de genre, j'ai entendu que certains politiques portaient ces idées, je leur laisse la porter, ce n'est pas le sujet de mon travail ni de mon mandat.
1: Merci Vincent Gilles, merci d'avoir été avec nous pendant quelques minutes. On va changer de sujet maintenant, après le foyer Anderlechtois, c'est maintenant l'agence immobilière sociale de Saint-Josse qui est rattrapée par un parfum de scandale, à tel point que certains proposent que la commission d'enquête parlementaire instituée pour parler du foyer Anderlechtois puisse aussi investiguer sur ce qui s'est passé à Saint-Josse. Est-ce une bonne idée? On pose la question dans un instant à Marie Kreuzmans pour les engager, mais d'abord, on écoute le point de vue exprimé ce matin dans notre matinale par Aurélie Tchekalski pour le mouvement réformateur.
2: Et ce qui est important de faire maintenant, c'est au Parlement, via cette commission d'enquête, de faire des analyses des dysfonctionnements, de regarder où il y a eu des irrégularités, pour que de tels abus ne se reproduisent plus. Et à l'issue de ce processus de cette commission d'enquête, une série de recommandations seront formulées pour améliorer, réformer le code du logement et que les critères d'attribution des logements sociaux soient clairs, transparents, mais surtout justes pour tout le monde.
3: Oui, mais pour vous, donc, c'est le même dossier, donc c'est plus une commission d'enquête sur le foyer Anderlechtois, c'est une commission d'enquête sur l'ensemble du secteur du logement social.
2: Le groupe MR demandera d'élargir, en effet.
3: Oui, ça veut dire qu'il y aura un vote. Vous avez déjà pris contact avec vos partenaires de majorité. Ils approuveront cet élargissement de la commission?
2: Des contacts et des discussions sont en cours. Oui.
1: Bonsoir Marie Kreuzmans.
4: Bonsoir.
1: Merci d'être avec nous. Vous êtes députée bruxelloise pour Les Engagés. Vous êtes membre de cette fameuse commission d'enquête qu'on est en train d'installer au Parlement régional bruxellois. Je vous pose directement la question. Donc, élargir cette commission d'enquête sur le foyer Anderlechtois à d'autres faits, et notamment à ce qui s'est passé au sein de l'agence.

0: immobilière sociale de Saint-Josse, c'est une bonne ou une mauvaise idée pour les engager?
1: Écoutez, selon nous, ce n'est pas à ce stade-ci une idée qu'on envisage. On a eu enfin une commission d'enquête parlementaire sur les dysfonctionnements et les faits qui ont été révélés au sein du foyer Anderlechtois.

0: Et je crois qu'on doit commencer par faire toute la lumière sur les faits qui ont été révélés au niveau du foyer Anderlechtois. On doit faire un travail sérieux, un travail rigoureux. On doit vraiment faire la clarté sur ce qui s'est passé là. Et donc, je pense qu'à ce stade-ci, il n'est pas opportun d'envisager un élargissement si on veut faire un travail sérieux sur la mission telle qu'elle nous a été confiée.
1: Pourquoi ce n'est pas opportun
0: confiée.
1: Parce que vous n'en auriez pas le temps ou parce que ce sont deux dossiers qui n'auraient rien à voir et que ça finirait par ressembler à une mauvaise soupe?
0: Un peu des deux, en fait, pour deux raisons. La première, c'est qu'on a cette mission aujourd'hui qui nous est impartie avec un délai qui est censé se terminer le 21 juillet. On a un travail considérable à faire. On souhaite le faire de la manière la plus rigoureuse possible. Et donc, je crois que ce n'est pas le moment d'élargir notre travail, sans quoi on va devoir le bâcler. Ce n'est pas du tout l'objectif. La deuxième raison, c'est qu'en réalité, on parle d'un côté de logement social et de l'autre côté de logement en AIS. C'est pas tout à fait la même chose. Le logement social, c'est du logement public, ça dépend de la SLRB. Le logement en AIS, c'est pour la plupart des logements, en fait, des biens qui appartiennent à des propriétaires privés. Ça dépend de Bruxelles Logement. Et ce sont donc des mécanismes, des acteurs, des responsabilités différentes. Si on commence à mélanger les deux, je crains qu'on puisse un peu brouiller les pistes et ajouter de la confusion là où on cherche, au contraire, à faire toute la clarté. Donc, à ce stade, actuellement, je pense que ce n'est pas une bonne idée.
1: Alors, il y a une version partielle du rapport d'audit sur l'agence immobilière sociale de Saint-Josse qui a été transmise aujourd'hui ou qui va être transmise dans les prochaines heures aux parlementaires bruxellois. Ça permettra quand même d'y voir un petit peu plus clair sur les dysfonctionnements. On parle quand même de faits qui s'étalent sur plus de 20 ans. Là aussi, il y a matière à s'inquiéter, à investiguer et à interroger les mécanismes de contrôle.
0: Oui, bien évidemment. On a reçu un sommaire, un compte-rendu sommaire de l'audit qui a été réalisé au sujet de l'AIS Saint-Josse. Et on retrouve là des faits extrêmement graves, de nouveau, de clientélisme, de favoritisme, de corruption. On entend que des pièces ont été falsifiées pour modifier les règles d'attribution. Donc ce sont des faits extrêmement graves. On devra évidemment investiguer.
1: Mais pas dans la commission d'enquête. Il y en aura avec toi. Ça peut se faire en commission logement ou ailleurs, si je vous entends bien.
0: Ça peut se faire dans un premier temps en commission logement. Ça peut se faire en commission spéciale. Ça pourra, le cas échéant, se faire dans le cadre de la commission d'enquête, pour autant que celle-ci ait pu faire un travail sérieux et complet sur la mission telle qu'elle lui a été confiée aujourd'hui.
1: Et cette mission sur le faillant d'Alectoire, 6 semaines et demie, c'est tenable. On n'a pas encore l'ordre du jour, on n'a pas encore d'accord sur les personnes qu'il faudra auditionner, on ne sait même pas encore qui sont les magistrats ou les conseillers juridiques ou les conseillers logements qui vont pouvoir épauler les membres de la commission dont vous faites partie. On n'est pas déjà en train de prendre un peu de retard sur le départ de la commission ?
0: Prendre du retard, je ne pense pas. La commission a été installée ce lundi. Il y a déjà eu une réunion de bureau qui travaille sérieusement sur les personnes auditionnées, sur les documents dont on devra prendre connaissance, qui planifie déjà toute une série de réunions et d'auditions. Donc on a pris ce travail vraiment très au sérieux et très rapidement. Maintenant, est-ce qu'en 6 semaines, on va pouvoir faire le tour de la question alors qu'on ne sait pas ce qu'on va découvrir ? Je pense que c'est un fameux défi. Personnellement, je peux le dire très librement, je me suis abstenue sur la question du délai parce que, comme je l'ai déjà dit et je me répète, ce qu'on doit faire, c'est un travail en profondeur et faire toute la transparence, toute la lumière. Est-ce qu'on y arrivera en 6 semaines? Je n'en sais rien.
1: La commission, elle commencera réellement à travailler. Il y aura déjà une première réunion, peut-être des premières auditions cette semaine, ou c'est pas sûr?
0: Il en est question. Je n'ai pas de confirmation à ce jour, donc je ne peux pas répondre clairement à cette question.
1: Une dernière question, Marie Crossmans, un mot sur les polémiques qui sont aussi dans l'actualité. Ça ne concerne plus le logement, mais le mouvement de contestation à la Fédération et Bruxelles. L'idée d'envoyer des jeunes qui s'en prennent aux policiers ou qui incendient des voitures vers des camps de redressement ou de suspendre les allocations familiales qui sont versées à leurs parents. Idées qui sont portées par le mouvement réformateur. Les engagés vont suivre ou pas ?
0: Non, clairement non. Je voudrais dire tout d'abord qu'il faut quand même se garder de lancer des idées ou des pistes de solutions sous le coup de l'émotion. On a eu un événement exceptionnel avec des faits qui sont extrêmement graves, de nouveau. Alors nous ne cautionnons évidemment pas les agissements qu'on a vus de destruction, de démolition. C'est pas du tout acceptable. On ne peut pas accepter ça. Il faudra clairement identifier les auteurs, sanctionner, mais on ne peut pas non plus opposer sécurité et laxisme. Et donc il faut se poser la question de savoir quelles mesures peuvent être efficaces. Il y a des mécanismes qui sont mis en place en Fédération Wallonie-Bruxelles au sein des IPPJ dans le cadre de l'aide à la jeunesse, les services d'accueil.

0: accompagnement des mineurs qui fonctionne. Et donc, on doit se poser la question de l'efficacité des mesures.
1: Merci beaucoup, Harry Crossman. Merci d'avoir été notre invité. Bon, on va s'intéresser justement à la colère des jeunes. On va se poser ce soir une question, c'est de savoir si, au-delà du contrat-programme et de la contestation des mesures d'économie en Fédération et Bruxelles, il n'y a pas d'autres raisons pour les jeunes d'être en colère ou de se sentir un peu oubliés des décideurs d'une manière générale. Introduction au débat, Jamila Saïdi-Mrabet.
2: Pancarte en main, poing levé et colère en souffle, depuis une semaine, la révolte gronde chez les jeunes. Des élèves du secondaire aux étudiants des universités, la jeunesse descend dans les rues de Bruxelles pour dénoncer les nouvelles réformes de l'enseignement. Au cœur de la contestation, l'augmentation du Minerval dans l'enseignement supérieur. Pour la majorité des étudiants, celui-ci passerait de 835 à 1200 euros par an, soit une hausse de 35%. Mais la colère ne s'arrête pas là. Les enseignants du secondaire dénoncent également la réforme de leur statut et l'ajout de 2 heures de cours hebdomadaires sans rémunération supplémentaire pour certains professeurs. Des mesures jugées, selon les manifestants, préjudiciables pour l'accessibilité et la qualité de l'enseignement. Ces derniers jours, les mobilisations se sont multipliées. Des milliers de manifestants ont défilé dans les rues de Bruxelles aux côtés des enseignants. Tandis qu'une manifestation étudiante rassemblait déjà environ 700 participants en milieu de semaine contre la hausse du Minerval. La tension est montée d'un cran lors de la grande manifestation organisée dans le centre de Bruxelles jeudi dernier. Des affrontements ont éclaté entre certains manifestants et les forces de l'ordre. Gaz lacrymogène, mobilier urbain dégradé et vitrines endommagées ont marqué une journée qui a parfois viré à l'émeute. Malgré ces débordements, le message porté par une large majorité des jeunes reste le même. Défendre un enseignement qu'ils jugent aujourd'hui menacé par les économies budgétaires. Une partie de la jeunesse estime ne pas avoir été entendue. Et si les textes sont désormais votés, le mouvement, lui, pourrait bien continuer.
1: Jamila Saïdi-Mrabet est avec nous en plateau. Avec nous également Soline Penghiem, bonsoir. Vous êtes la présidente du comité des élèves francophones. Et à vos côtés, Pierre-Yves Rosset, vous êtes, vous, le directeur du service droit des jeunes de Bruxelles. Merci à tous les deux. Je commence avec vous, Pierre-Yves Rosset. D'abord, droit des jeunes, tout le monde ne connaît pas. C'est un service qui s'adresse aux jeunes moins 22 ans, si je ne me trompe
3: exactement.
1: Pas.
3: Exactement. C'est un service d'aide socio-juridique de première ligne qui, en fait, accompagne et défend les droits des enfants et des jeunes de 0 à 22 ans.
1: Voilà. Et donc, ce sont les jeunes ou leurs parents qui peuvent se tourner vers vous.
3: Exactement.
1: Pour avoir des conseils, de l'accompagnement juridique lorsqu'on a l'une ou l'autre difficulté.
3: Voilà, c'est ça votre travail. Des informations sur les droits et aussi des accompagnements à la demande.
1: Oui, et alors petite parenthèse avant de lancer vraiment le débat, ça veut dire que ces derniers jours, vous avez eu beaucoup de demandes de jeunes suite aux manifestations et aux difficultés qu'on a pu

0: Vraiment, donc on se concerte.
1: DGDE, c'est le délégué général aux droits de l'enfant.
0: Exactement, et on est en train de se coordonner, se concerter pour traiter tous les témoignages, mais rien qu'à notre niveau, on a bien déjà dépassé la vingtaine de témoignages. Oui.
1: Ouais, donc quand on dit qu'il y a aujourd'hui 16 plaintes au comité P, il pourrait y en avoir d'autres.
0: Il pourrait.
1: C'est le genre de travail que vous faites, c'est d'accompagner un jeune qui voudrait porter plainte.
0: On fait un peu une forme de guichet point d'entrée, d'ailleurs c'est pour ça qu'on s'est coordonné, pour informer sur toutes les possibilités, et alors quand il y a lieu de peut-être déposer des plaintes aussi au pénal pour finalement voir identifier des responsabilités individuelles, là de renvoyer aussi vers les avocats, avocates.
2: Soline Peignem, est-ce que cette mobilisation dépasse la seule question de l'enseignement? C'est une manière d'exprimer un malaise beaucoup plus large chez les jeunes?
3: Alors oui, moi je dirais totalement que c'est ça. Donc il faut savoir quand même que les jeunes n'ont pas attendu ce décret pour se mobiliser ou se plaindre de ce qui se passait. On pense notamment à l'année passée quand il y a eu des manifestations et des mobilisations pour tout ce qui est qualifiant ou tronc commun. Donc voilà, donc je peux dire que de façon générale, on n'écoute pas les jeunes. Et je pense que là, en plus de se mobiliser contre le décret, ils sont vraiment là pour dire mais en fait, on a un avis, on a des choses à dire, il faut nous écouter.
2: Alors on est quand même face à une génération, c'est la Gen Z, hein, on entend beaucoup parler de ça avec une mentalité bien différente des anciennes. Est-ce qu'aujourd'hui on est face à une génération qui ne se laisse pas faire ou qui ne veut plus se laisser faire, Pierre-Yves Rosset?
0: Alors moi je ne suis pas là pour parler à la place des jeunes, c'est pour ça que tu es là et je suis bien content, ça bonifie le débat. Par contre pour rappeler qu'ils ont des droits, et donc c'est vrai qu'on considère souvent les jeunes comme l'avenir de demain, la génération future, mais ils sont aussi titulaires de droits à part entière aujourd'hui, acteurs, actrices, et c'est pas que les futurs producteurs, consommateurs, électeurs. Et donc je pense que là, en termes d'information, en tout cas on se rend compte via les témoignages qui nous reviennent, que oui, les jeunes sont de plus en plus informés sur leurs droits, et tant mieux, maintenant il faut que les adultes respectent leurs devoirs.
1: Alors on va poser la question à Soline.

0: Est-ce qu'il y a quelque chose qui relève de l'affirmation de cette génération et peut-être du sentiment aussi que cette génération, elle doit se faire elle-même sa place parce que celle qui précède ne la lui laisse pas forcément volontiers. Est-ce qu'il y a quelque chose qui relève de ça?
1: Alors, moi, j'ai l'impression qu'on est quand même dans une société qui évolue pour théoriquement laisser de plus en plus de place aux jeunes, mais malheureusement ça se passe plus que quand les jeunes sont d'accord avec les adultes, on peut dire. Donc par exemple, on va laisser de la place aux jeunes en période électorale ou quand on veut faire passer un vote à 16 ans, mais là par exemple, les jeunes ne sont pas d'accord et d'un coup ils n'ont plus le droit de parler. Mais les jeunes ne sont pas d'accord, c'est soit on leur donne totalement le droit de parler, totalement le droit d'exposer leurs avis, ou alors on les laisse jamais, mais ça on ne sera pas d'accord parce que ben, je veux dire, on est assez grand pour dire ce qu'on pense au final.
0: Vous avez le sentiment que l'avis vis-à-vis par exemple de ce contrat-programme, il est unanimement partagé dans votre génération, que la totalité, en tout cas une très grande majorité des jeunes sont contre ce qui vient d'être voté, choqué par ce qui s'est passé, ou il y a un débat entre jeunes?
1: Alors, je dirais qu'il y a quand même une majorité qui est contre ce qui est passé, notamment parce que soit les mesures, ben, je veux dire, les jeunes ne sont pas d'accord avec, et aussi parce qu'il y a eu vraiment un manque de concertation de la part de la jeunesse, enfin, au niveau de la jeunesse.
0: Ouais. Oui.
1: On a demandé l'avis à plein de gens, sauf les jeunes, alors que c'est vraiment eux qui vont subir aussi ces mesures, et ça se passe à chaque fois. À chaque fois qu'on fait passer quelque chose au niveau de la jeunesse, on va demander aux parents, aux acteurs, à tout le monde, sauf aux jeunes, alors que, ben, je veux dire, c'est un peu leur avenir qui est en jeu.
0: Ouais, il y a une question de code, une question de langage aussi, quand on voit des hommes ou des femmes politiques qui viennent, par exemple, sur un plateau de BX1, dans d'autres télévisions, qui s'expriment dans les journaux ou sur leurs propres réseaux sociaux, est-ce que cette parole-là, elle vous arrive ou pas du tout?
1: Oui, on voit tout ce qui se passe.
0: Vous voyez tout ce qui se passe, donc il n'y a pas un déficit d'information?
1: Ah non, certainement pas. Il ne faut pas penser que les jeunes ne sont pas informés ou ne sont pas au courant de tous les enjeux. Vraiment, je pense qu'avec les réseaux sociaux, on est extrêmement bien au courant de ce qui se passe.
0: Camilla.
2: Alors il y a un peu comme, alors on n'était pas nés, hein, mais il y a quand même ce parfum de mai 68 où les révoltes étudiantes avaient fait changer le cours des choses. Est-ce qu'on peut dire que 60 ans plus tard, on risque un basculement, Pierre-Yves?
3: Alors je pense que là, on sent... Alors je ne vais pas parler en termes générationnels, c'est compliqué, je n'étais pas là non plus en mai 68, je sais que c'est étonnant, mais c'est juste aussi de dire que là, il y a un peu... Un point de bascule, parce qu'en effet les jeunes prennent la place qui est la leur, et d'ailleurs pour revenir aussi sur ce qu'on entend sur certains plateaux, quand on dit que les jeunes, un enfant n'a rien à faire en manifestation, c'est faux, enfin, il y a un droit, les enfants et les jeunes ont le droit d'exprimer leur avis dans l'espace public, de manifester et de participer au processus démocratique. Est-ce qu'il y a un point de bascule? Je ne sais pas encore, mais là ça fait du bien de voir les enfants et les jeunes aux côtés de leurs enseignants et enseignantes. Ça, en tout cas, la ministre Gladini a réussi à faire ça, il y a une vraie cohésion, et de les voir aussi dans une horizontalité finalement défendre les droits et s'intéresser comme ça, parce que quiconque travaille avec les enfants et jeunes en contact sur le terrain, on sait que les enfants et jeunes ont des choses à nous dire et à nous apprendre. C'est pas juste, en fait, ouais, c'est super sympa. Non, ils ont des choses à nous apprendre.
2: Justement, vous le dites au début, en fait, les jeunes sortaient dans la rue pour soutenir leurs enseignants. Aujourd'hui, on a l'impression que ça a un peu changé, que les jeunes sont vraiment révoltés et qu'ils se battent un peu pour leurs droits. À quel moment il y a eu ce moment de basculement?
3: Mais ça, je pense qu'il faut regarder le contexte. On en parlait. Donc déjà, c'est pas le décret programme 2 qui vient en effet d'un coup créer un malaise. Et après, je parle pas encore une fois à la place des jeunes. Mais pour dire, si on fait un diagnostic au niveau socio-juridique, il y a quand même des coupes budgétaires annoncées depuis octobre 2025. On parle quand même de moins 500 millions en communauté française à l'horizon 2029. On parle aussi de désinvestir finalement l'enfance, la jeunesse, aide à la jeunesse, prévention, éducation permanente, culture, l'enseignement obligatoire. Et donc, c'est vraiment une hypothèque finalement sur le présent et l'avenir des jeunes. Et donc là, clairement, évidemment que les jeunes se réveillent, mais se sont toujours réveillés, et sont aux côtés des adultes, parce que tous ces secteurs qui contribuent au quotidien à l'épanouissement des enfants et des jeunes sont aussi sur les rotules. Et on le voit, parce que qu'est-ce que c'est en fait de l'argent en moins dans un secteur? C'est parfois un projet innovant qui est là pour les bénéficiaires, qu'on est obligé de mettre fin à ce projet, et c'est parfois des travailleurs qui sont super engagés, bah, qu'on perd des emplois aussi. Et donc tout ça fait partie d'une logique structurelle, et en effet il y a un manque de concertation, de transparence, et on le sent, et pas que au niveau d'ailleurs des enfants et des jeunes, aussi au niveau de tous les acteurs
2: scolaires.
3: C'est ça
2: qui alimente de plus en plus aussi la révolte chez les jeunes. Soline.
1: Alors, je pense qu'au début, en effet, les jeunes étaient certainement là pour soutenir leurs professeurs, mais qu'à force de se mobiliser et de se renseigner sur le sujet, ils se sont rendus compte qu'en fait, on était vraiment en train de sacrifier, pas qu'un tout petit peu leur avenir, mais juste complètement, et qu'ils se sont dit, en fait, c'est soit on agit maintenant, soit à quoi va ressembler l'enseignement dans 5 ans, dans 10 ans, quand on aura vraiment tout coupé pour les finances de l'État.
0: Ça veut dire que c'est plus le mouvement des enseignants aujourd'hui

0: c'est le mouvement des jeunes. Vous êtes réapproprié et vous avez vos propres mots d'ordre et vos propres revendications.
1: Alors moi, je dirais que c'est les deux, parce qu'il y a quand même toujours les enseignants qui sont dans les rues et qui protègent les élèves, justement, hein, parce que ça, il faut quand même le dire. Mais donc, je pense qu'il y a, entre guillemets, deux mouvements avec une même cause, des mêmes revendications, mais qui sont portés par vraiment deux fronts différents, les profs et les élèves.
0: Merci beaucoup, Soline Nguyen, donc présidente du Conseil des élèves francophones.
1: Comité des élèves francophones.
0: Comité, pardon, des élèves francophones. Et Pierre-Yves Rosset, directeur du service droit des jeunes de Bruxelles. Merci à tous les deux. On va faire un petit retour en arrière maintenant. On va vous emmener au temps de la Seconde Guerre mondiale pour cette bande dessinée qui s'appelle « De gré et de force » ou « De force ». C'est une bande dessinée de Frédéric Moret et Oli Pirnet. Ça raconte l'histoire vraie de plus de 8000 jeunes Belges enrôlés de force par l'armée allemande. Introduction, et ils arrivent après sur ce plateau.
2: Que faire lorsque la guerre vous oblige à combattre pour un camp que vous n'avez pas choisi? C'est toute la question au cœur de « Degré ou de force, le choix de Franz », la nouvelle bande dessinée de Frédéric Moret et Oli Pirnet. L'histoire débute en 1940. Franz, jeune habitant de Malmedy et cycliste frontière dans l'armée belge, rentre chez lui après la débâcle. Mais les cantons de l'Est ont été annexés par l'Allemagne nazie. Arrêté pour des faits de résistance, il est ensuite enrôlé de force dans l'armée allemande et envoyé sur le front russe. De la bataille de Stalingrad aux prisons soviétiques, son parcours l'entraîne à travers une Europe en guerre. Si le personnage est fictif, son histoire s'inspire d'une trentaine de témoignages réels, recueillis depuis plus de 10 ans par Frédéric Moret. Avec le dessinateur Oli Pirnet, les auteurs ont mené un important travail de documentation pour reconstituer avec précision les lieux, les événements et le destin de ces habitants des cantons de l'Est pris dans la tourmente de l'histoire. Au-delà du récit historique, la bande dessinée interroge une question universelle. Que devient la liberté de choix lorsque la guerre s'impose à vous ? Une réflexion qui trouve encore aujourd'hui un écho dans les guerres qui secouent le monde.
0: Voilà, Frédéric Moret, donc Oli Pirnet sont avec nous, Chloé Rose également. On vous retrouve dans quelques minutes, Chloé, mais on commence par cette histoire de gré ou de force. C'est un coup de projecteur sur une histoire qui est quand même pas très connue. Frédéric Moret, vous êtes le scénariste. Oli Pirnet, vous êtes le dessinateur de cette histoire. C'est 10 ans d'enquête, hein, plus de 10 ans d'enquête, d'entretien qui aboutissent dans ce livre. Il y a quoi? Il y a un non-dit, il y a une zone d'ombre, il y a un tabou pour parler de cet épisode de la Seconde Guerre mondiale?
3: Oui, bien, il faut savoir que je viens de cette région des cantons de l'Est. J'ai fait toute ma scolarité là-bas et je n'avais jamais entendu parler de cette histoire-là. Mais ma famille n'est pas de cette région-là et donc n'est pas concernée directement. Et donc effectivement, j'ai découvert cette histoire en 2015 à Bruxelles via une pièce de théâtre et j'étais très surpris de découvrir qu'effectivement que tous les habitants des cantons de l'Est avaient été concernés par une annexion de l'Allemagne qui avait engendré notamment un enrôlement de forces dans l'armée
0: donc
3: allemande.
0: Donc c'est en 1941, Adolf Hitler décide que tous les habitants du canton de l'Est sont des Allemands. Et donc ça veut dire qu'il y a 8700 jeunes de ces cantons de l'Est qui vont être donc enrôlés de force dans la Wehrmacht, dans l'armée allemande. Il y en a 3000 qui ne vont pas revenir hein, d'ailleurs. Oui. Alors c'est la difficulté, Olivier Pirnet, c'est qu'il y a cette annexion par les Allemands et puis il y a un regard de la part des Belges, mais aussi des Français, on va peut-être en reparler. Ces Belges annexés, on les considère après-guerre comme des collabos. Donc il y a quelque part une double injustice dans cette histoire.
4: Hein. Oui, absolument. En fait, la Belgique, ce n'est pas comme en France. Il n'y a pas eu cette identification directe de dire, en France, on appelait ça les malgré nous. En oui. Belgique, ils
0: pour
4: ont mis...
0: Pour ceux qui habitaient en Alsace-Lorraine, voilà, hein, qui ont ça. Vécu à peu près la même histoire.
4: Exactement. Ouais. C'est même carrément la même histoire, à la différence que la France, elle a reconnu tout de suite cette annexion. Donc ici, les Belges vont devoir attendre 1974 pour avoir un véritable statut et une reconnaissance comme quoi ils n'ont peut-être pas tous fait ça de gré. Oui.
0: Ouais. Et il y a même 1500 d'entre qui vont être emprisonnés à la libération, qu'on va considérer comme des collabos. Il y a un héros, il s'appelle Franz. Il y a des personnages, il y a des familles qui sont décrites. Vous êtes inspiré de témoignages? Ce sont des personnes qui ont existé ou vous avez mélangé de la fiction, de la réalité? Comment ça s'est passé?
3: Oui, il faut savoir que j'ai rencontré une trentaine de témoins directs depuis une dizaine d'années. La plupart sont décédés malheureusement aujourd'hui. Et l'idée du scénario, c'est de mélanger plusieurs témoignages. Donc l'histoire de Franz en tant que telle n'existe pas, mais ce sont des bouts d'histoire qui, mis bout à bout, mènent à ce récit de Franz. Donc ce sont des témoignages de personnes qui racontent ce qu'ils ont vécu d'abord dans un premier temps en étant dans les camps

0: complexe, des familles qui ont dû se positionner quand, quand l'Allemagne est arrivée, l'Allemagne nazie est arrivée.
1: Il fallait choisir son camp. Hein. Certains étaient pro-allemands et d'autres étaient, restaient attachés au drapeau belge.
0: Hein. D'autant que certains avaient déjà, certains plus âgés avaient combattu pour la Prusse en 14-18 et donc étaient allemands avant 1920. Et donc pendant, il y a une période de transition de 20 ans où ce territoire est devenu belge, mais la Belgique n'a pas tellement assimilé non plus ces territoires-là. Donc c'était hyper compliqué pour les gens de se positionner. La notion de nazi était déjà présente, mais n'était pas, à ce moment-là, on n'a peut-être pas,
1: on
0: la
1: même, pas le même regard que maintenant.
0: Le même regard qu'aujourd'hui. Donc certains ont accueilli les Allemands libérateurs, d'autres s'en sont méfiés. Et donc il y a toute une série de choix au sein même des familles. Est-ce qu'on reste dans la région? Est-ce qu'on fuit? Est-ce qu'on s'engage dans l'armée belge, dans l'armée allemande? Qu'est-ce qu'on fait? Et c'est vraiment cette difficulté de choisir qu'on a voulu explorer à travers ce récit.
2: Alors moi, je reviendrai justement sur cette réflexion, mais j'aimerais quand même savoir, c'est basé donc sur des témoignages réels, il y a eu combien de témoignages plus ou moins?
0: Une trentaine, plus des lettres écrites.
2: Pourquoi avoir choisi la bande dessinée pour raconter cette histoire et pas par exemple le documentaire ou le livre historique typiquement?
0: Alors, je vais encore répondre, mais ce travail fait suite à un premier projet qui était un podcast radio dans lequel on entendait tous ces témoins que j'avais pu rencontrer. Puis derrière, on a fait un web documentaire où on peut voir ces témoins, on peut faire le choix. Donc le web documentaire, c'est vraiment l'idée de se mettre à la place des habitants de l'époque et se confronter aux différents choix. Voilà, en 1940, les Allemands arrivent, qu'est-ce qu'on décide? Et donc là, on voit effectivement tous ces témoins.
2: Alors, Oli Pirnet, vous avez fait les dessins. Vos dessins restituent fidèlement les lieux, les uniformes, etc. Comment ce travail a été mené pour rester le plus fidèle aux images du passé? Est-ce que vous avez calqué sur des photos retrouvées ou...
3: Oui, il y a un énorme travail de documentation qui a été fait derrière. D'une part, par Fred, par moi. On a énormément travaillé là-dessus. On s'est aussi fait aider par deux historiens qui sont spécialistes de cette période et de ce sujet. Et donc, oui, on a énormément documenté, puisqu'on sait que c'est quand même une thématique qui est... Elle est toujours actuelle. Hein. C'est des thématiques qui peuvent être parfois vives. On le voit dans le Donbass actuellement. C'est un petit peu les mêmes genres d'histoires qui se passent. Et donc, on voulait coller au plus juste au niveau historique, parce qu'on savait qu'on allait pousser, qu'on allait appuyer peut-être sur des sujets un peu plus difficiles.
2: Alors cette bande dessinée soulève une question, c'est la responsabilité individuelle en temps de guerre. Est-ce qu'on peut réellement parler de choix lorsqu'on est face justement à la guerre ou face à une dictature?
3: Non, effectivement, c'est toute cette nuance qu'on essaie d'amener dans cette histoire, c'est de montrer qu'en fait, on pense qu'il y a des choix, on a tous, allez, si on pose la question, qu'est-ce que vous feriez si, malgré vous, vous deviez changer de nationalité d'un coup, si ça changeait en Belgique? Ben, il n'y a pas de bon choix, et puis les gens font ce qu'ils peuvent avec leur âge, avec leur situation familiale, avec tout l'environnement qui est autour d'eux, et c'est plutôt raconter comment des gens survivent dans un monde qui les dépasse, sous des engrenages qui sont beaucoup, une machine à broyer les gens, qui est beaucoup plus grosse qu'eux, quoi.
1: Voilà, et là, en l'occurrence, le héros Franz, il a une destinée particulièrement douloureuse, puisqu'il va aller combattre à Stalingrad, qu'il va être emmené au Goulag, traverser toute l'Europe, se retrouver en prison à Marseille, passer par Alger, et que la libération n'est pas la libération pour lui, puisqu'il sera même détenu dans des prisons, notamment celle de Forêt, qu'on peut reconnaître dans cet ouvrage. Degré ou de force, Oli Pirnet, Frédéric Moret, merci beaucoup d'être venu.
0: Merci à vous. Merci beaucoup.
1: Nous présenter cette BD et nous éclairer sur un épisode très méconnu de l'histoire de la Belgique. Chloé Rose, on parle d'alimentation souvent avec vous. Là, ce n'est pas le nom générique, c'est le nom d'un lieu, alimentation.
4: Oui, tout à fait. Alimentation, donc, c'est une épicerie, un comptoir traiteur qui se trouve rue du Page au Châtelain, qui a été ouvert il y a presque 10 ans, ça fera 10 ans d'ici quelques mois, à l'époque par Nicolas Chette, qu'on connaît pour les restaurants La Buvette, Chaussée Alzenberg, et son associé Louis Alonso. On y trouve, donc il y a vraiment un comptoir, on peut venir chercher des plats préparés tous les matins avec des ingrédients locaux, frais, de saison, des sandwichs, mais aussi toute une partie épicerie fine avec des super chouettes produits belges, locaux, du vin, des bières de microbrasserie, de l'huile piquante, enfin plein de chouettes petits produits assez qualitatifs qu'on peut venir chercher quand on va par exemple pour un dîner ou qu'on reçoit des gens à la maison, assez sympa.
1: Alors je vais être caricatural, mais si vous me parlez du quartier du Châtelain à XL, je vais vous dire... C'est pour les bobos ou c'est pour les bourgeois?
4: Alors, ici en tout cas, je pense que... Si je vous dis le prix du sandwich, on va dire qu'on est entre 7,70 euros et 8,50 euros. À vous de trancher.
1: Donc ça va encore.
4: Ça va encore. Après, ça reste du bon sandwich.

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